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1: Bonjour à tous, Stéphanie Rist va réunir ce matin les professionnels de santé, une réunion en visioconférence en tout début de journée autour de la ministre de la Santé pour faire un nouveau point de situation sur l'antivirus. Lors d'une conférence de presse hier en fin de journée, on a appris que la Française contaminait la forme cardio-pulmonaire la plus sévère de la maladie. Emmanuel Macron, lui, estime que le gouvernement a pris les bonnes décisions ces derniers jours. Emmanuel Macron qui termine son voyage au Kenya, la relation entre la qui est la France est là et elle est très forte, assure le chef de l'État après le sommet Africa Forward. Dans une interview à plusieurs médias comme France 24, il dit aussi assumer d'avoir durci la politique migratoire. Concernant la réouverture du détroit d'Ormuz, il estime que cela est une priorité. Et alors qu'aucun accord n'a été trouvé au Moyen-Orient, Donald Trump est attendu en Chine aujourd'hui. Un déplacement historique car aucun président américain n'est allé dans le pays depuis 2017. Des patrons de grands groupes américains vont accompagner le locataire de la Maison Blanche pendant ce déplacement qui doit durer 3 jours. La situation internationale et la guerre en Iran devraient également être évoquées, bien sûr. Dans le même temps, en France, la consommation de carburant en chute libre, moins 30% depuis le début du mois, selon Sébastien Lecornu. Le Premier ministre précise que les recettes fiscales ont reculé de près de 300 millions d'euros. Il n'y a pas et il n'y a jamais eu de cagnotte, promet le chef du gouvernement. Frédéric Péchier ne sera pas libéré avant son procès en appel. La Cour de cassation a refusé la demande de l'ancien anesthésiste de Besançon, condamné à perpétuité en première instance pour 30 empoisonnements, dont 12 morts. Frédéric Péchier a toujours clamé son innocence. Et puis en foot, 2 matchs en retard de la 29e journée de Ligue 1 ce soir. Brest déjà accueille Strasbourg à 19h et puis à 21h. Un choc entre Lens et le PSG, le deuxième contre le leader. Voilà pour l'essentiel de l'actu. Très bon début de journée.

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0: Héroïne, le nouveau Maroon 5 sur Magnum la radio. Bonjour à tous et bonjour Rémi.
1: Bonjour Pierre, bonjour tout le monde. Nous sommes mercredi aujourd'hui, on est le 13 mai.
0: Oui, il y en a plein ce soir qui seront en week-end.
1: Ah oui, c'est vrai.
0: Oh là là, déjà, alors on n'est que mercredi.
1: C'est vrai, t'as raison.
0: Ah, allez, on est venu ce matin tout de même avec des cadeaux et notamment un séjour en colonie de vacances dans les Hautes-Vosges pour deux enfants avec ODCVL.
1: Ouais, on jouera tout à l'heure, on vous expliquera tout en détail. On vous invitera aussi à la soirée blanche qui se prépare du côté du château de Bourg-les-Monts à Frebécourt dans l'Ouest Vosgien, c'est avec Magnum.
0: Ouais.
1: Et puis il y aura l'iPhone 17 à gagner ce matin au drôle de bruit, bien sûr.
0: T'imagines, donc ce matin serait génial.
1: Ah bah écoute, ce serait formidable, c'est tout le mal qu'on vous souhaite. En tout cas, on vous fera réécouter bien sûr le drôle de bruit tout à l'heure. De l'argent avec DJ Magouille, 200 euros en cash avant le week-end.
0: DJ Magouille, 200 euros cash.
1: Les histoires de Pierre Castor aussi. On est prêt pour démarrer ce Magnum Café.
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0: C'est mercredi, c'est le Magnum Café.
1: Avec Simple Minds pour ouvrir l'émission dans un instant. Bon réveil à tous, il est 6h.
0: Est-ce qu'il faut retenir de l'actu pour ce mercredi 13 mai ?
1: Premier rendez-vous avec vous ce matin, Juliette Chang, bonjour.
3: Bonjour Rémi, bonjour à tous. Deux hommes de 19 et 22 ans ont été interpellés à Strasbourg après l'enlèvement d'une jeune femme de 25 ans. Les suspects voulaient faire pression sur le mari de la victime impliquée dans les crypto-monnaies pour lui soutirer de l'argent. La femme a été retrouvée ligotée et bâillonnée dans une camionnette dans le quartier du Neudorf. L'enquête a été confiée à la juridiction spécialisée de Nancy. Il n'y aura pas de train en gare de Nancy ce week-end. Les circulations seront totalement interrompues de vendredi 23h jusqu'à dimanche à 11h en raison d'importants travaux sur les voies et les aiguillages. Aucun TGV ni TER ne desservira Nancy, Épinal ou encore Lunéville. Des cars de remplacement et des départs depuis la gare Lorraine TGV seront mis en place par la SNCF. La Rhubarbe, bientôt en fête à Certigny. La Maison Moine organise trois journées portes ouvertes du 23 au 25 mai pour célébrer ce produit emblématique du terroir lorrain, au programme dégustation, visite, marché de producteurs, animation et même des baptêmes d'hélicoptères. Un grand concert est aussi prévu le samedi soir pour les 10 ans de l'événement. Suite aux récents incendies sur les communes de Saint-Amé et Basse-sur-le-Rue, la ville de Remiremont déploie des systèmes anti-incendie avec 7 citernes d'eau de 300 mètres cubes pour un coût d'environ 118 000 euros. Subventionnées à 80% par l'État, ces citernes devraient permettre une rapidité d'action pour les pompiers. Précision de Frédéric Simon, troisième adjoint au maire de Remiremont.
4: Voir des feux de forêt au mois de mai dans nos Vosges, c'est toujours inquiétant. Les Vosges sont un réservoir d'eau, donc on ne fait pas forcément toujours le parallèle et la corrélation avec les feux de forêt, mais c'est vrai que c'est une inquiétude qu'on prend à bras le corps, en pleine responsabilité. On ne connaît jamais l'ampleur de ce type de problématique, mais on met tout en œuvre pour prévoir le pépin éventuel, en espérant bien évidemment qu'il n'arrive jamais. Et c'est vraiment un objectif de prévention. L'objectif est d'aider les services des pompiers à lutter efficacement contre les incendies et à trouver des réserves d'eau, on va dire aux quatre coins de la ville en cas de pépin. C'est vraiment des endroits stratégiques. Enfin, il y a un travail qui a été fait avec les pompiers. Il y a une cartographie qui a été mise en place avec des endroits effectivement où il est plus difficile d'accéder à de l'eau pour remplir les citernes des camions.
3: Des propos recueillis par Simon Parmentier. Des stages de spécialisation en feu de forêt sont prévus pour les pompiers du 27 au 30 mai. Également dans l'actualité, Emmanuel Macron se veut rassurant sur l'antivirus. En déplacement au Kenya, le président assure que la situation est sous contrôle en France avec un protocole sanitaire strict mis en place par le gouvernement. Il appelle à ne pas comparer ce virus au Covid-19, jugeant ses caractéristiques très différentes. Emmanuel Macron réclame aussi une coopération européenne renforcée, caractéristiques très différentes. Emmanuel Macron réclame aussi une coopération européenne renforcée sous les

0: réveil. Les nuages vont être de plus en plus nombreux qu'hier et finiront par être porteurs d'averses avec peut-être même un caractère orageux, nous indique Météo France. Le vent va se faire à nouveau remarquer avec des pointes à 75 km/h, c'est un peu plus que d'habitude. Ça va être encore un peu pénible. Hein.
1: Oui, comme tu dis, c'est bien résumé.
0: Combien fait-il pour l'heure?
1: Bah écoute, on a 4 à Épinal, c'est ce que nous disent Carole et Marie-Jeanne. Marie-Jeanne qui dit, je trouve qu'il fait froid pour une mi-mai.
0: Pas trop tort,
1: effectivement. Ouais. 4 degrés à Padoue aussi, à cette heure-ci chez Véronique. 6 à Midrevaux, 9 Château, Châtel-sur-Moselle. Merci Stéphane, Jérôme et Mégane. On a 4 à Girmont, chez Françoise. 3 à Chiménil, chez Jean-Pierre. Continuez comme ça, vos messages météo, c'est en direct sur la page Facebook de Magnum La Radio.
0: Cet après-midi, on observera 10 degrés à Gérardmer, 11 pour Le Tillot, 12 à Langres, 13 pour Commercy, Le Tillot, Chaumont, Neufchâteau, Vittel, Épinal, Saint-Dié-des-Vosges, Nancy, Lunéville et Remiremont, 14 à Strasbourg et 15 à Colmar. Et alors, ce jeudi férié, là où normalement on va être un petit peu plus dehors, peut-être on aura plus de temps, c'est de la pluie.
1: Formidable.
0: De la pluie, peut-être même des orages, et ce du matin au soir, avec des températures inférieures aux normales de saison.
1: Elles vont chuter
0: à seulement 9 degrés pour les maximales. Et toujours du vent à 60 km/h.
1: Bon, bah écoutez, on s'en accommodera.
0: Ah, oui.
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0: Les Simple Minds sur Magnum La Radio à 6h11. 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Nous sommes aujourd'hui le mercredi 13 mai, veille d'un viaduc.
1: Oui.
0: C'est la Sainte Rolande. Nous sommes la journée mondiale du commerce équitable.
1: D'accord.
0: Et c'est la journée mondiale de l'ingénierie pour l'avenir.
1: C'est l'anniversaire de Nikos Aliagas aujourd'hui.
0: Ah oui.
1: Quel âge il a, à ton avis, Nikos Aliagas?
0: Oh, il est quand même assez âgé, hein, 58 ans.
1: Ça va lui faire plaisir, assez âgé, 58 ans.
0: 52.
1: Bon, donc tant qu'il en a 57,
0: ah,
1: tu étais dans les trous.
0: Ah,
1: non, mais c'est l'aspect assez âgé à 57 ans.
0: Bah, ça parce va. Qu'il fait plus jeune.
1: Ça, c'est vrai, t'as raison. Ça, il fait plus jeune. Christine Bravo, 70 ans. Stevie Wonder, 76. Robert Pattinson, 40 ans seulement. Daniel Russo, 78 ans. Et Laurent Cabrol, à 79 ans aujourd'hui.
0: Je sais pourquoi t'as dit ça va lui faire plaisir, machin, 58 ans. Parce qu'en fait, c'est quasiment l'âge du patron de Magnum la radio.
1: Ah bon?
0: Et comme tu
1: mais
0: veux
1: non.
0: être gentil, comme tu veux être gentil avec lui, dis, oh, quand même, 58 ans, c'est
1: il
0: jeune.
1: A pas 58 ans, tu sais, cinglé, toi. T'es fou.
0: Enfin, un des patrons.
1: Bah oui, ouais. Il a pas 58
0: non,
1: ans.
0: Non, bah non, non, pas le. Bref, top 50.
1: Tu t'enfonces. Top 50, je suis remonté en 86.
0: Ah oui.
1: Mon Pierre, quelle est cette personnalité qui a donc fait une seule chanson, qui n'était pas du tout chanteuse à la base, mais elle a été numéro 1 le 13 mai en 1986. Et alors c'était un tube, mais un tube tellement énorme que les Inconnus l'ont rendu presque aussi célèbre que la chanson elle-même.
0: Oh, je m'en rappelle plus.
1: Vas-y.
0: Ah.
1: Stéphanie de Monaco.
0: Ah oui, évidemment. T'imagines, ce serait génial quand même, tu sors juste un titre, puis t'es riche à vie.
1: Bon, enfin, je pense qu'elle n'avait pas besoin de sortir la chanson pour ne pas être dans le besoin, la princesse Stéphanie. Mais enfin, effectivement, elle a fait un tube, et quel tube?
0: Ah bah oui.
1: Ouragan était donc numéro 1 du top le 13 mai, c'était en 1986, il y a donc 40 ans tout rond.
0: Bon.
1: Dans un instant, on va filer en Italie.
0: Ah.
1: Je vais te raconter une histoire et vous raconter une histoire.
0: De pâtes.
1: Non, pas de pâtes.
0: De pizza.
1: Non, pas de pizza. Oh, les clichés. Une histoire qui aurait fait plaisir à Jean-Pierre Pernaut, le regretté, qui aimait beaucoup parler de l'argent public gaspillé.
0: Mm-hmm.
1: Son émission, combien ça coûte? Ah bah alors là, je peux te dire qu'il aurait été aux anges. Enfin, aux anges, c'est façon de parler.
0: Il aurait eu du biscuit.
1: Ah, il aurait eu du biscuit. L'argent public gaspillé en Italie. Histoire de transport en commun.
0: Oh.
1: Vous allez entendre ça, c'est incroyable.
0: Tu nous en parles après Vanessa Paradis, il est 6h14. Bon réveil.
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0: Les épines du cœur, c'était Vanessa Paradis sur Magnum.
1: Bon réveil, il est 6h20 et je vous emmène en Italie pour cette histoire, mon Pierre, où on avait fait la promesse d'une flotte de véhicules de transport en commun plus moderne et surtout plus écologique dans la région des Pouilles. Le problème, c'est que ça s'est transformé en un immense gaspillage d'argent public et en plus, une nette dégradation du service rendu aux usagers des transports. On a commandé 90 nouveaux autobus pour moderniser les transports de 33 communes dans cette région. Le problème, c'est que ces autobus sont tout simplement inadaptés au territoire. Ils sont trop grands. Ça les empêche de circuler dans la plupart des centres historiques, dans les rues qui sont trop étroites dans ces petites villes de la région. Il est parfois impossible de circuler en bus. Donc, il a fallu supprimer des tronçons, voire même abandonner certains services urbains. Donc, les autobus qui sont conçus pour parcourir 50 000 km par an n'en effectuent que 15 à 20 000.
0: Oh là là!
1: Et en plus, donc,
0: par 3, quoi.
1: On a des véhicules qui restent même immobilisés au dépôt, qui ne roulent pas du tout.
0: Okay.
1: Donc, on a gaspillé de l'argent pour ces autobus.
0: Ouais.
1: Et en plus, les usagers ont moins de services. Mais ce n'est pas tout, parce que ces autobus-là, ils avaient été commandés parce qu'il y avait eu une précédente commande d'autobus qui faisait déjà gaspiller de l'argent. On avait commandé des autobus au méthane, donc qui roulent au gaz naturel.
0: Ouais.
1: Mais plusieurs communes ne disposent d'aucune station-service de ce type-là à proximité. Dans certaines localités, il fallait faire 30 km pour aller chercher du gaz.
0: Ouais.
1: Donc il y avait des trajets à vide, des surcoûts d'exploitation du personnel qui était là juste pour remplir les réservoirs. Bref, on avait commandé des autobus au gaz, ils servent à rien. On en a commandé des autres, ils servent à rien non plus. Voilà. L'argent public gaspillé, ça se passe pas chez nous, ça. Il y a d'autres exemples certainement dans le territoire.
0: En France
1: en tout cas. Ouais. Et voilà, là ça se passe en Italie. Et...
0: Oh, c'est pas vrai.
1: J'espère qu'ils vont pas avoir à payer d'impôts là-dessus. Hein.
0: Bah non, surtout que les gens qui décident de tout ça, c'est bien souvent des gens qui ont bac plus.
1: Les décideurs
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0: N'importe quoi. Bon, et ben Benson Boone, c'est ce qu'on écoute maintenant pour sortir du lias.

0: Dans un instant, sur Magnum La Radio, on va écouter Teddy Swims, Toons and I ou encore David Guetta.
1: Tu vas faire plaisir à vos enfants dans quelques minutes, peut-être à vous aussi d'ailleurs, parce qu'on va vous inviter, on va vous offrir en tout cas une colonie de vacances pour deux gamins, dans les Hauts-de-Vosges, au bon air, au grand air.
0: Ah, ça va leur faire plaisir.
1: On va jouer dans un instant, l'info de 6h30, et puis un petit clin d'œil maintenant, un petit coup d'œil surtout sur les impôts, on en parle beaucoup cette semaine, on vous donne plein de conseils.
0: Qui fâche parfois et qu'on remplit souvent au dernier moment, la déclaration de revenus 2026 sur les revenus de 2025. Fabien Denis, du service des impôts de Vittel, répond aux questions de Zoé Thomas.
2: Je parle à titre personnel, mais je suis jeune et pourtant je déclare pas du tout mes revenus sur mon smartphone. Je préfère utiliser mon ordinateur portable pour être bien plus posé, vérifier toutes mes informations. Mais est-ce que c'est vraiment simplifié d'utiliser mon téléphone portable pour déclarer mes impôts?
3: Oui, de toute façon, le système est simplifié par son interface. Les principales fonctions sont disponibles. En plus, vous avez, grâce au système de géolocalisation, les services de proximité, donc Maison France Service, Centre des impôts, seront affichés. Vous avez aussi accès à votre messagerie sécurisée. Et de toute façon, maintenant, vous avez l'obligation de déclarer en ligne à partir du moment où vous avez un accès à Internet.
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0: Dans un instant, sur Magnum la radio, on écoutera Eagle Eye Cherry. Pour l'heure, il est 6h30.
1: Bonjour et bon réveil à 6h30, l'info de ce 13 mai.
0: C'est avec vous Juliette Chang. Bonjour Juliette.
2: Bonjour Pierre, bonjour à tous. Nouvelle pollution dans les Vosges. Du fioul a été déversé ce week-end dans la Vologne à Xonrue-Longemer, quelques jours seulement après un autre incident dans un ruisseau de la commune. Deux pêcheurs ont donné l'alerte après avoir aperçu une nappe irisée à la surface de l'eau. Des barrages filtrants ont été installés et une enquête est en cours pour déterminer l'origine exacte du déversement. La région Grand Est supprime plusieurs aides destinées au départ d'enfants défavorisés en vacances. Des associations comme le Secours Populaire perdent ainsi des dizaines de milliers d'euros de subventions. La collectivité assume ce choix budgétaire, estimant que cette mission relève surtout des départements et de l'État. Les associations promettent malgré tout de maintenir leur séjour grâce aux dons et à la solidarité. L'intelligence artificielle commence à faire son apparition devant la justice dans les Vosges. Après plusieurs affaires liées à l'utilisation de ChatGPT ou de profils générés par IA, le commissaire vosgien Antoine Bonillot rappelle que les forces de l'ordre ne peuvent pas provoquer une infraction. Les professionnels du droit s'attendent désormais à voir ces technologies de plus en plus présentes dans les enquêtes et les procès. Ils ont entre 16 et 18 ans et ce week-end, ils deviendront les secouristes de demain. 94 jeunes sapeurs-pompiers des Vosges vont se réunir à partir de jeudi à Épinal pour le 7e camp brevet national JSP qui marque leur passage vers l'engagement de sapeurs-pompiers volontaires. Précision du lieutenant Nicolas Hummel, président délégué de l'association départementale des jeunes sapeurs-pompiers des Vosges.
3: Ce brevet sanctionne finalement les 3 années de formation de nos jeunes sapeurs-pompiers et leur permet de valider des formations pour devenir sapeurs-pompiers volontaires s'ils ont 16 ans dès le lendemain du camp. Le but d'avoir organisé un camp, c'était bien d'organiser ces épreuves du brevet national et en même temps de favoriser l'incorporation de ces jeunes sapeurs-pompiers, donc toute la partie administrative. S'ils ont leur brevet et la majorité l'ont, ils peuvent dès le lendemain du camp être pompiers volontaires et partir en intervention avec les sapeurs-pompiers. Le but de notre recrutement est d'avoir des jeunes qui viennent chez nous à partir de 13 ans, l'année 13 ou des 14 ans, pour que de toute façon ce soit cette année qu'ils aient 16 ans, donc quand ils passent leur brevet. Si donc ils n'ont pas 16 ans le lendemain du brevet, ils attendent encore quelques mois ou quelques semaines, au niveau des sections locales de jeunes sapeurs-pompiers et des centres d'incendie et de secours, finissent de se préparer et ils partiront en intervention qu'à partir de leur 16 ans.
2: Des propos recueillis par Zoé Thomas. Dans les Vosges, cette année, 387 jeunes sapeurs-pompiers sont répartis dans les 19 sections que compte le département. Également dans l'actualité, la France veut lancer une initiative à l'ONU pour sécuriser le détroit d'Ormuz. Emmanuel Macron propose une mission maritime neutre et pacifique menée avec le Royaume-Uni afin de garantir la libre circulation dans cette zone stratégique. Le président français réclame aussi la levée des blocus entre l'Iran et les États-Unis, alors que les tensions continuent de faire grimper les prix du pétrole. Et puis le Sénat a rejeté pour la deuxième fois l'ensemble de la proposition de loi créant un droit à l'aide à mourir. Le président des Républicains, Bruno Retailleau, a appelé à l'organisation d'un référendum sur cette réforme sociétale majeure, chère à Emmanuel Macron.
0: Juliette Chang pour l'info. À 7h, vous êtes de retour.
2: À tout à l'heure.
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0: La météo pour ce mercredi 13 mai, encore quelques éclaircies au réveil, mais les nuages vont être de plus en plus nombreux qu'hier et finir par être porteurs d'averses avec peut-être, mais l'indice de confiance est faible, un caractère orageux selon Météo France. Le vent va se faire à nouveau remarquer, mais avec des pointes supérieures à ce qu'on a l'habitude, hein. 75 km/h attendu cet après-midi.
5: Ça va être désagréable encore. Oui. Hein. On a 3 degrés à cette heure-ci à Dommartin-les-Valois, c'est ce que nous dit Patou sur la page Facebook de Magnum La Radio. Fait 5 à Vaudigny chez François. On a à cette heure-ci 4 degrés à Saint-Étienne-lès-Miremont, un message de Gérard. 4 à Montigny-le-Roi chez René. Et puis 6 à Certigny et 5 à Rémaucourt. Merci Patrick et Sylvain. On vous attend, vous aussi, sur la page Facebook Magnum La Radio pour vos messages météo en direct.
0: Cet après-midi, on observera 10 degrés à Gérardmer, 11 pour Le Tillot, 12 à Langres, 13 quasiment partout ailleurs, que vous soyez à Commercy, Le Tillot, Chaumont, Neufchâteau, Vittel, Épinal, Saint-Dié, Nancy, Lunéville et Remiremont, ainsi qu'à Toul, 14 pour Strasbourg, 15 à Colmar et Besançon, et ce jeudi férié, donc demain, eh ben c'est de la pluie du matin jusqu'au soir, avec peut-être aussi des orages, toujours du vent, avec des pointes à 60 km/h et des températures qui vont chuter, seulement 9 degrés pour les maximales.
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0: réveil sur Magnum avec Eagle Eye Cherry à 7h20.
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0: Swift sur Magnum la radio.
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1: On en reparle après l'Astro et Superbus.
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0: réveil sur Magnum, la radio avec Superbus et Kyo, 6h47.
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5: Vous êtes les derniers du classement, les Capricornes, en position 12. Vous cherchez à tout maîtriser, mais certaines situations demandent simplement du lâcher prise.
0: 11e Bélier, votre nervosité pourrait provoquer des étincelles, surtout si on vous pousse un peu trop.
5: 10e Cancer, les émotions prennent beaucoup de place. Évitez les décisions trop impulsives.
0: 9e Vierge, vous voulez que tout soit parfaitement cadré, mais l'imprévu pourrait bien bousculer vos plans.
5: 8e Lion, votre enthousiasme attire les regards. Encore faut-il canaliser votre impatience.
0: 7e Taureau, le climat devient plus rassurant, ça vous aide à avancer avec plus de sérénité.
5: 6e Verseau, prenez juste le temps d'organiser vos idées car votre créativité revient au galop.
0: 5 Poissons, votre intuition vous guide dans la bonne direction et favorise les échanges sincères.
5: 4e Balance, vous trouvez les mots justes pour rétablir l'harmonie autour de vous.
0: 3e Scorpion, votre flair est excellent, vous sentez instinctivement où se trouvent les bonnes opportunités.
5: 2e Sagittaire, un vent de liberté et d'optimisme vous permet d'oser. Oui, tout semble s'ouvrir devant vous.
0: Et au top de l'Astrotop, ce sont les Gémeaux. Les rencontres et les discussions vous animent avec de nouvelles perspectives enthousiasmantes.
1: Les astres s'éloignent. 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

0: YouTube sur McDonald's La Radio à 6h51.
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0: Ouais.
1: Eh ben restez là, on va vous faire écouter le drôle de bruit dans un instant et vous allez participer en direct
0: 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Lewis Capaldi est en préparation, ce qui nous permettra de rejoindre l'actu de 7h et puis du cash.
1: Ah oui, dans la prochaine heure, 200 euros à gagner avec DJ Magouille aussi. Le programme est chargé, restez sur Magnum, on arrive tout de suite.
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1: Très bon mercredi, veille de jour férié avec Magnum.
2: Bonjour, bienvenue et bon réveil. On écoute Smash Mouth dans un instant, ça va bouger, 7h.
1: Et tous les sujets qui font l'actu de ce mercredi 13 mai.
2: C'est Juliette Chang qui les développe pour vous. Bonjour.
3: Bonjour Rémi, bonjour à tous. Le gouvernement assouplit les aides pour les maisons fissurées à cause des sols argileux. La Meurthe-et-Moselle fait partie des 11 départements pilotes de cette expérimentation lancée il y a 6 mois. Les critères d'accès vont être élargis pour permettre à davantage de propriétaires de financer des travaux de prévention. Le phénomène aggravé par les sécheresses concerne aujourd'hui plusieurs millions de logements en France. Les femmes restent largement minoritaires à la tête des mairies dans les Vosges. Elles ne sont que 105 maires sur 506 communes, soit à peine un cinquième, malgré la loi sur la parité étendue aux petites communes. Un bilan jugé encore insuffisant lors des universités des maires qui étaient organisées à Épinal. Élus responsables locaux estiment toutefois que les mentalités évoluent progressivement. La DMR et la gendarmerie des Vosges viennent de signer une convention pour mieux protéger les personnes âgées et handicapées. L'objectif est de renforcer la prévention face aux abus de confiance, aux escroqueries et aux violences visant les publics vulnérables. Ce partenariat formalise une coopération déjà existante entre les deux structures. Ces deux dernières semaines, les pompiers ont été sollicités pour 2 feux de forêt sur les communes de Saint-Amé et Basse-sur-le-Rue. Pour se préparer à de possibles nouveaux incendies, les pompiers renforcent leur matériel, notamment avec 7 citernes d'eau d'une capacité de 300 mètres cubes dispatchées aux quatre coins de Remiremont pour intervenir plus rapidement. Explication du capitaine Brice, chef du centre d'incendie et de secours de Remiremont.
4: Ces citernes anti-incendie, elles vont servir de points d'eau sur lesquels on va pouvoir venir s'alimenter au plus proche du sinistre et éviter les difficultés d'approvisionnement en eau sur le terrain pour pouvoir lutter efficacement contre les futurs sinistres. Dans le dernier schéma départemental d'analyse et de couverture des risques, le risque feu d'espace naturel, il a été identifié au niveau du ZIS des Vosges et pour le coup, depuis, un renforcement du parc matériel a été mis en œuvre avec l'achat de nouveaux camions citernes feu de forêt, véhicules commando feu de forêt et le déploiement de plus nombreuses formations pour former des équipiers par les formations initiales et par les formations de maintien et de perfectionnement des acquis tout au long de l'année.
3: Des propos recueillis par Simon Parmentier. Ces nouvelles citernes sont également mises à disposition des autres pompiers de la vallée. Une entraide pour préserver le massif vosgien. Également dans l'actualité, les compagnies aériennes françaises n'envisagent pas d'annulation des vols cet été. Malgré la hausse du prix du kérosène lié aux tensions au Moyen-Orient, le secteur reste confiant sur la fréquentation, notamment sur les mois de juillet et août qui concentrent jusqu'à 40% de l'activité annuelle. Les professionnels estiment que ces deux mois sont essentiels à leur rentabilité. Et puis Gérald Darmanin veut exclure les crimes sexuels et les crimes les plus graves du futur dispositif de plaider coupable en matière criminelle. Dans un courrier, le ministre de la Justice précise que cette procédure accélérée ne concernerait plus que certains dossiers comme les braquages, une évolution présentée comme un compromis face aux critiques des avocats en grève. Le texte de réforme de la justice criminelle doit être débattu le 29 juin prochain.
2: Juliette Chang pour l'info, à tout à l'heure.
3: À tout à l'heure.
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1: Bonjour, bonjour. Nous sommes mercredi, veille de... Bonjour, bonjour, nous sommes mercredi, veille de jour férié.

0: avait raison, on fait pas quelque chose de compliqué.
1: Moi,
0: hein.
1: Je sais toujours pas ce que c'est. Hein.
0: Ah,
1: je vais vous le dire.
0: 200 euros cash aussi avec DJ Mango, il se sera gagné dans quelques minutes.
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0: Ce mercredi, pensez bien à embrasser les Rolandes. Alors, quel est le temps pour aujourd'hui? Eh bien, ce sont des éclaircies ce matin, mais qu'y a-t-il?
1: Rien.
0: Cet après-midi, ça va se gâter avec des nuages qui vont se renforcer, même porteurs d'averses. Pourquoi pas des orages, nous dit Météo France, mais l'indice de confiance reste faible. Le vent va se faire à nouveau remarquer, mais avec des pointes tout de même à 75 km/h cet après-midi. Combien fait-il pour l'heure, Rémi?
1: On est entre 4 et 5 degrés à Nomexi, selon Damien et Christelle. Je vois 6 à Charmes et Morel-Maison. Merci Jacques et Adrien. 5 degrés à Rambervillers et Saint-Nabord. Des messages de Marie-Laurence et d'Alison. 3 à Saint-Étienne-lès-Miremont chez Bernard, et puis 7 tout de même à Golbey selon Audrey. En tout cas, vos messages météo en direct sur la page Facebook Magnum La Radio.
0: 3 degrés à Don Martin, Lévallois nous dit pas tout sur notre ligne WhatsApp. Cet après-midi, 10 degrés pour Gérardmer, 11 au Tillot, 12 à Langres, 13 à Commercy-le-Tillot, Chaumont, Neufchâteau, Vittel-Épinal, Saint-Dédé-Vosges, Nancy-Lunéville, Toul et Remiremont, 14 pour Strasbourg, 15 à Colmar et Besançon. Et alors ce jeudi férié, eh ben, c'est de la pluie, peut-être même des orages, encore une fois, c'est du matin jusqu'au soir, avec des températures largement inférieures aux normales de saison. Elles vont chuter à 9 degrés pour les maximales. Et toujours du vent, 60 km/h.
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0: chemin sur Magnum la radio. Bon réveil, il est 7h10.
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0: 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Vous avez le temps de la pub pour le faire et puis on arrive très vite avec vous en direct avec DC's et Théodora sur Magnum.
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0: This is Etodora sur Magnum, la radio, 7h21.
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0: Wow, j'adore. iPhone 17 Pro à gagner avec SAM Informatique.
3: Alors, vous avez été nombreux à tenter votre chance pour gagner cet iPhone. On va tout de suite vous donner la parole pour que vous nous fassiez vos propositions pour le drôle de bruit. Quelle action ou quel objet se cache derrière ce drôle de bruit?
0: On accueille pour commencer Elodie. Bonjour Elodie.
4: Bonjour.
0: Comment vous allez bien?
4: Ah, ça va très bien.
3: Bon. Elodie, vous êtes à Chaumont. On va vous faire réécouter le drôle de bruit. Et juste après, vous nous ferez votre proposition. Attention, concentrez-vous bien. Voici le drôle de bruit.
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0: Elodie, on écoute votre proposition.
4: Alors, moi, je pense à de l'eau qui coule d'un robinet qu'on allume et qu'on coupe.
0: L'eau qui coule d'un robinet qu'on allume et qu'on coupe. Ah, on va découvrir si c'est la bonne réponse. Si c'est le cas, c'est un iPhone 17 Pro pour vous, Elodie. Attention, résultat.
3: Oh. Ah bah, raté.
0: Mais j'aime bien l'idée. J'aime bien quand même.
3: Ça coule pas comme de l'eau de roche. Désolé, Elodie.
0: Vous revenez jouer.
4: Bonne journée.
0: Quand vous voulez, au revoir, Elodie. On accueille à présent Marielle. Bonjour, Marielle.
6: Bonjour, le petite.
0: Comment ça va?
6: Comment ça va? Je suis un peu stressée. C'est la première fois que.
3: Ah ouais, c'est vrai? Vous inquiétez pas, Marielle, ça va bien se passer, d'autant que vous allez peut-être gagner l'iPhone 17 Pro juste après. Marielle, vous êtes à Repel, c'est ça, près de Mirecourt. On va vous faire réécouter le drôle de bruit, Marielle, et ensuite, c'est votre proposition qu'on écoutera.
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5: 3, 2, 1.
0: Marielle, la première étape la plus dure était celle d'être sélectionnée. Maintenant que vous êtes avec nous en direct, on écoute votre proposition. Vous êtes peut-être à quelques secondes de gagner un iPhone 17 Pro. On vous écoute.
6: Eh bien, moi, je pense à un
3: reniflement. Oh là, un quoi?
6: Un reniflement.
0: Ah, un reniflement. Est-ce tout simplement un reniflement?
3: Un rhume des foins.
6: C'est ça.
3: Eh ben oui, non,
6: il y a
3: mais...
6: le pollen en ce moment.
3: L'idée n'est pas mauvaise. Mais ça n'est pas cela.
0: Non.
3: Bon.
6: On fait
3: avancer le schmilblick grâce à vous, Marielle. Pourrez-vous réinscrire une prochaine fois avec plaisir, Marielle, d'accord?
6: Je vais faire ça, oui, merci.
0: À vous,
6: bonne journée.
0: Merci à vous aussi, une très bonne journée. Continuez de réfléchir, ce drôle de bruit qui nous rend fou, peut-être un iPhone 17 Pro. On rejoue toute la journée sur Magnum la radio.
3: Pour vous inscrire, vous envoyez téléphone par SMS, le mot téléphone au 7 10 71.

0: One Republic sur Magnum à 7h26.
1: Ouais. Aurez-vous plus de chance avec DJ Magouille qu'avec le drôle de bruit?
0: 200 euros cash à gagner ce mercredi matin, veille de jour férié, veille de pont. Ouais. Alors allez-y, 200 euros, on est là pour vous les offrir ce matin. Prenez-les, inscrivez-vous maintenant.
1: On rappelle que c'est du cash hein, qu'on vous offre, ce sont des chèques, de l'argent. Si vous voulez jouer, c'est par SMS, vous envoyez Magnum Argent avec nom, prénom et numéro de téléphone au 710-71. Commencez bien le message par Magnum, suivi de Argent avec vos coordonnées au 710-71. Allez-y si vous voulez gagner 200 euros en cash. C'est le moment de vous inscrire. Ne perdez pas de temps.
0: Ah oui, là, je le sens bien. En plus, ce matin, ça va tomber les 200 euros. Ah oui, oui, alors allez-y.
1: Ça a failli hier. Hein.
0: Ouais, on était à deux doigts. C'est parti. Magnum Argent, nom, prénom, téléphone au 710-71. Dans 10 minutes, vous êtes avec nous et peut-être les 200 euros pour vous.
1: Inscrivez-vous. On a besoin de l'un ou l'une d'entre vous, donc perdez pas de temps. Laissez pas quelqu'un prendre votre place. Magnum Argent, nom, prénom, téléphone au 710-71 par SMS. 200 euros cash à gagner après les infos et Madonna sur Magnum.

0: La Isla Bonita, Madonna sur Magnum, K-pop Demon Hunter, c'est en préparation, ce sera juste après l'actu. Pour l'heure, il est 7h30.
1: Un coup d'œil maintenant sur l'info de ce mercredi.
0: Avec vous, Juliette Song. Juliette, bonjour.
2: Bonjour Pierre, bonjour à tous. L'enquête se poursuit en Meurthe-et-Moselle après le drame de Blénaud-les-Pontats-Mousson où un père a tiré sur ses deux enfants avant de se suicider. L'aîné grièvement blessé a pu livrer sa version des faits depuis son lit d'hôpital, décrivant une scène particulièrement violente. Le plus jeune, âgé de 7 ans, est décédé. À Nancy, le repas étudiant à 1 euro connaît déjà un fort succès dans les restaurants universitaires. Le Crous Lorraine enregistre une hausse de fréquentation allant jusqu'à plus 33% le soir, avec des salles forcément plus remplies qu'avant la mise en place du dispositif. La mesure entraîne une réorganisation du service. Des recrutements sont prévus pour absorber la hausse de la demande dans les mois à venir. EDF et l'association Réciprocité renforcent leur partenariat en Lorraine pour lutter contre la précarité énergétique. Chaque semaine, près de 150 clients en difficulté sont accompagnés par des médiateurs pour mieux comprendre leurs factures et mobiliser les aides disponibles. L'objectif est aussi d'apprendre à mieux maîtriser sa consommation d'électricité grâce à des éco-gestes et des outils de suivi. Alarme, tuyaux, sauvetage, mais pas encore pro. Ce sont des jeunes de 16 à 18 ans qui, ce week-end, prouvent qu'ils sont prêts. 94 jeunes sapeurs-pompiers vosgiens passent à partir de demain à Épinal le brevet national qui peut les mener jusqu'au centre d'incendie et de secours du département. Explication du lieutenant Nicolas Hummel, président délégué de l'association départementale des jeunes sapeurs-pompiers des Vosges.
3: Nos jeunes sapeurs-pompiers, ils sont là pour se former, pour devenir sapeurs-pompiers volontaires, tout en apprenant la vie en collectivité, la cohésion, une certaine forme de respect, un cadre qui leur est donné. Dans le département des Vosges, le choix a été fait de recruter nos jeunes sapeurs-pompiers à partir de 13 ans. Donc l'année des 13-14 ans, c'est le moment où on les recrute pour avoir une formation qui va durer sur 3 années. C'est bien souvent sur la base du volontariat, les jeunes sont intéressés et se rendent dans les casernes locales, dans les centres d'incendie et de secours, et émettent le vœu d'être jeunes sapeurs-pompiers et on peut les recruter pour faire partie du cursus. Ils vont faire du secourisme, apprendre les premiers gestes de secourisme, ils vont apprendre les diverses manœuvres pour les établissements de tuyaux, pour ce qu'on appelle les manœuvres d'incendie. On a une partie sur l'engagement citoyen, comment se passent les cérémonies, et puis il y a aussi une partie qui est dédiée au sport, pour bien entendu les préparer aux épreuves sportives et puis les amener à ce qu'on peut appeler un sport santé.
2: Des propos recueillis par Zoé Thomas. Le Rassemblement National des Jeunes Sapeurs-Pompiers de France aura lieu le 4 juillet prochain à Vittel et Magnum La Radio sera sur place. Également dans l'actualité, Donald Trump se dirige en ce moment vers la Chine où il doit rencontrer son homologue Xi Jinping. Le président américain a affirmé sur ses réseaux sociaux qu'il demandera aux dirigeants chinois d'ouvrir son pays aux entreprises américaines. Et puis les recettes fiscales liées au carburant reculent en France en raison d'une baisse de la consommation. Selon Sébastien Lecornu, cette diminution atteint près d'un tiers sur les premiers jours de mai, entraînant environ 300 millions d'euros de recettes en moins. Après un léger surplus en mars et avril, les revenus sont désormais inférieurs à ceux de l'an dernier sur la même période.
0: Juliette Chang pour l'info à 8h. On vous retrouve.
2: À tout à l'heure.
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0: La météo pour ce mercredi 13 mai, encore des éclaircies ce matin, mais les nuages seront plus nombreux qu'hier et finiront par être porteurs d'averses avec peut-être un caractère orageux, même si l'indice de confiance est faible selon Météo France. Le vent se fera à nouveau remarquer avec des pointes allant jusqu'à 75 km/h dans l'après-midi. 7h34, combien fait-il Rémi ?
5: Pas chaud. C'est ce que je peux vous dire. 5 à 9 châteaux, c'est ce que nous dit Aline Astercy. 4 à Girancourt, 6 à Lénisel, Val-de-Meuse. Merci Christine, Michael, Agnès, Hélène également. 5 à Saint-Ouen-les-Parets chez Hervé. 3 à Saulxures-sur-Moselotte chez Hilda. 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
0: Cet après-midi, on observera 10 degrés à Gérardmer, 11 au Tillot et 12 degrés pour Langres. 13 à Commercy, Le Tillot, Chaumont, Neufchâteau, Vittel, Épinal, Saint-Dié-des-Vosges, Nancy, Toul, Lunéville et Remiremont. 14 à Strasbourg et Haguenau. 15 pour Colmar et Besançon. Et puis alors demain, jeudi férié, eh ben c'est de la pluie du matin jusqu'au soir, avec même peut-être des orages, des températures largement inférieures aux normales de saison. Elles vont chuter puisqu'on attend seulement 9 degrés pour les maximales et toujours du vent à 60 km/h.
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0: K-pop Demon Hunters sur Magnum la radio à 7h38.
1: Salut à tous, mes friends.
2: Oh, c'est vraiment lui, bah ouais, il est là.
0: Il n'y a pas que des friends, il y a aussi des fans.
2: Ah, il y a surtout des fans, des personnes. On est vraiment friends avec DJ Magouille.
0: Incroyable.
1: Comment ça va, les friends?
2: Ça va et toi?
1: Je suis chaud comme la braise.
2: Oh là là, qu'est-ce que t'es bien coiffé.
1: C'est vrai, tu trouves?
2: Dis-moi, tu ne serais pas fait un petit carré plongeant?
1: Ah ouais, c'est vrai.
2: Un petit carré plongeant, là.
0: Allez voir la vidéo sur magnumlaradio.com.
1: C'est vrai que je me trouve beau. Bah, je me trouve toujours beau.
2: Oui, évidemment.
0: Alors, peut-être que ce matin, on va offrir 200 euros cash à Karine. Bonjour, Karine.
3: Bonjour,
0: comment ça va?
3: Ça va et vous? Bah vous, ça a l'air d'aller par contre.
0: Ah oui,
1: oui, toujours. Je viens de me découvrir en image et ça m'a fait un choc.
0: Ah bah et nous donc. Alors Karine, vous êtes ce matin avec nous pour gagner 200 euros. Vous habitez Neufchâteau?
3: On va essayer.
0: Bah oui, vous êtes à Neufchâteau vous Karine?
3: Oui, c'est ça
0: okay.
3: même.
0: Est-ce que vous connaissez le principe de DJ Magouille?
3: Il faut reconnaître des
0: chansons. Ouais, c'est ça. Voici DJ Magouille, vous avez le droit de lui parler.
1: Salut ma petite Karine.
3: Bonjour DJ
1: Magouille. Oh là là, comme je te kiffe Karine. T'es pas coiffeuse dans la vie par hasard?
3: Ah non, du tout.
1: Oh là là là là là.
0: Oui, c'est une catastrophe.
1: Oui, bah écoutez, ce matin, j'ai pas eu le temps de me coiffer. Ah, d'accord, d'accord. Arrêtez un petit peu.
2: C'est donc ça.
1: Bon, s'il vous plaît. Karine. Moi, en attendant, j'ai eu le temps de me laver, contrairement à vous. Hein.
0: Voilà. Alors, bon. Karine, est-ce que vous êtes complètement émue de parler à DJ Magouille?
3: Un peu, oui, quand même. Il a l'air d'être bien speed. Hein.
1: Ouais, ce matin, j'ai pris un peu beaucoup de café. Là.
0: Ah, c'est pour ça.
3: Faut arrêter.
0: Alors, l'idée, c'est de reconnaître les titres que notre DJ va magouiller.
1: Ouais.
0: Et à chaque fois, vous gagnez de l'argent. Premier extrait, 50 euros.
1: Allez, ma petite Karine, tu vas te concentrer maintenant. On rigole plus. Trêve de blagues, trêve de galéjade. Les plaisanteries sont terminées. Voici le premier extrait.
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1: Ah, c'est un remix.
3: C'est John Mas, première fois.
1: Oui.
0: C'est votre toute première fois que vous jouez avec DJ Magouille, Karine.
3: Oui, c'est la toute première fois.
2: Il n'y a pas de hasard.
1: Ben ouais, bien sûr. C'est la chance du débutant, tu vas voir, tu vas vite perdre.
0: Non. 50 euros, c'est gagné. Karine, qu'est-ce qu'on fait? On arrête là? C'est toujours ça de gagner ou vous tentez le deuxième extrait?
3: Pour non, on va s'arrêter là, c'est toujours...
1: Attention, parce que n'oublie pas que si tu choisis le deuxième extrait des 100 euros, si tu perds, tu perds tout. Hein.
0: Ouais.
1: Alors c'est toi qui choisis.
3: Oui, non, bah alors on va s'arrêter là, on va garder les 50 euros, ça fera un plein pour la voiture.
1: Dis donc, t'as une petite voiture. Hein.
2: Oui,
3: non, non, c'est du plat.
1: Bon,
0: félicitations.
1: Ben, bravo. Bien joué, Karine.
3: Merci beaucoup, j'ai bien ma gouille.
1: Avec plaisir. Tu vas sortir en club ce week-end, Karine?
3: Non, pas ce week-end, c'est pas prévu, peut-être.
1: Oh, c'est dommage.
3: Mais...
1: Allez, on se retrouve si tu veux. Je fais une grosse soirée, c'est une rêve partie.
3: Alors non, plutôt soirée 80, 90, ouais, mais pas rêve partie.
1: On va voir, faut que j'aille chercher des vieux, on verra bien. Des vieux comme toi et
3: d'accord,
1: comme moi, Karine.
3: D'accord, ok. Voilà, c'est ça.
0: Bisous,
1: salut, ma petite Karinou.
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1: Ah bah voilà un peu de sous gagné, ça fait du bien.
2: Ouais, oui, un petit peu d'essence.
0: Bon, t'es là vendredi, DJ Magouille.
1: Ouais, on verra bien si je fais pas le pont, je sais pas. Peut-être je vais mixer depuis mon lit, on verra.
2: La classe.

0: 7h30.
1: Soirée mondaine, c'était Auréa. On va écouter le groupe Police juste après l'Astrotop.
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6: Les derniers du classement de ce mercredi, 12e, les Capricornes. Vous cherchez à tout maîtriser, mais certaines situations demandent simplement du lâcher prise.
1: 11e, Bélier, votre nervosité pourrait provoquer quelques étincelles, surtout si l'on vous pousse un peu trop.
6: 10, Cancer, les émotions prennent beaucoup de place, alors évitez les décisions trop impulsives.
1: 9e, Vierge, vous voulez que tout soit parfaitement cadré, mais l'imprévu pourrait bien bousculer vos plans.
6: 8e place pour les lions, votre enthousiasme attire les regards. Encore faut-il canaliser votre impatience.
1: 7e, taureau, le climat devient plus rassurant et vous aide à avancer avec davantage de sérénité.
6: 6e, les verseaux, prenez juste le temps d'organiser vos idées car votre créativité revient au galop.
1: 5e, poisson, votre intuition vous guide dans la bonne direction et favorise les échanges sincères.
6: 4e, balance, vous trouvez les mots justes pour rétablir l'harmonie autour de vous.
1: 3e, scorpion, votre flair est excellent, vous sentez instinctivement où se trouve les bonnes opportunités.
6: 2e Sagittaire, un vent de liberté et d'optimisme vous permet d'oser. Oui, tout semble s'ouvrir devant vous.
1: Et au top de l'Astrotop, pour ce mercredi 13 mai à 7h47, ce sont les
7: Gémeaux.
1: Les rencontres et les discussions vous animent avec de nouvelles perspectives enthousiasmantes.
2: Les astres s'éloignent. 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

0: sur Magnum la radio à 8h10.
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2: Tiens, tout à l'heure, on était en direct avec Karine de Neufchâteau qui a gagné 50 euros. Neufchâteau, où ça va être la fête samedi prochain, le 23 mai. Le bonheur est dans la ville. La fête à Neufchâteau, samedi prochain, le 23 mai, de 9h à 18h.
0: C'est donc du côté de Neufchâteau, de 9h à 18h, tu l'as dit ?
2: Bah oui, avec déballage des commerçants, animation dans toute la ville, démonstration de danse, il y aura les changolos, stand de maquillage pour enfants. Et puis Magnum, la radio, sera présente toute la journée, samedi prochain, le 23 mai à Neufchâteau, de 9h à 18h. 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
0: Les goûters seront même offerts aux enfants à 16h30. Alors profitez-en. Hein. Magnum la radio vient à votre rencontre à Neufchâteau.
2: A tout de suite avec Pierre Garnier avant 7h. Avant 8h, pardon. Oui, 7h51 déjà.
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1: Très bon mercredi avec Magnum.
2: Dans un instant, la suite, Vita. On écoutera aussi Toto sur Magnum. Il est 8h.
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2: L'info avec Juliette Chang. Bonjour Juliette.
3: Bonjour Rémi, bonjour à tous. Un verdict attendu à Nancy pour Nicolas Roanet, 26 ans, jugé pour avoir tué son père en janvier 2021. L'accusé, suivi psychiatriquement depuis l'enfance, reconnaît les faits et affirme avoir agi dans un contexte de tension familiale et de grande fragilité psychologique. La décision de la cour criminelle de Meurthe-et-Moselle est attendue aujourd'hui. Le projet CIGEO de stockage des déchets nucléaires à Bure fait l'objet d'une nouvelle action en justice. Un référé libéré a été déposé auprès du tribunal administratif de Nancy par plusieurs organisations et citoyens pour contester l'avancée de l'enquête publique qui est liée à la demande d'autorisation de création. Le Biodiv Estival célèbre ses 5 ans d'engagement en faveur de la biodiversité aujourd'hui et demain au parc de la Pépinière à Nancy, porté par la région Grand Est et soutenu par le programme européen LIFE. L'événement met en avant 5 ans d'actions concrètes en faveur des milieux naturels. Suite aux récents incendies sur les communes de Saint-Amé et de Basse-sur-le-Rue, la ville de Remiremont déploie des systèmes anti-incendies avec 7 citernes d'eau de 300 mètres cubes pour un coût d'environ 118 000 euros. Subventionnées à 80% par l'État, ces citernes devraient permettre une rapidité d'action pour les pompiers. Précision de Frédéric Simon, 3e adjoint au maire de Remiremont.
4: Voir des feux de forêt au mois de mai dans nos Vosges, c'est toujours inquiétant. Les Vosges sont un réservoir d'eau, donc on ne fait pas forcément toujours le parallèle et la corrélation avec les feux de forêt, mais c'est vrai que c'est une inquiétude qu'on prend à bras le corps, en pleine responsabilité. On ne connaît jamais l'ampleur de ce type de problématique, mais on met tout en œuvre pour prévoir le pépin éventuel, en espérant bien évidemment qu'il n'arrive jamais. Et c'est vraiment un objectif de prévention. L'objectif est d'aider les services des pompiers à lutter efficacement contre les incendies et à trouver des réserves d'eau, on va dire aux quatre coins de la ville en cas de pépin. C'est vraiment des endroits stratégiques. Enfin, il y a un travail qui a été fait avec les pompiers. Il y a une cartographie qui a été mise en place avec des endroits effectivement où il est plus difficile d'accéder à de l'eau pour remplir les citernes des camions.
3: Des propos recueillis par Simon Parmentier. Des stages de spécialisation en feu de forêt sont prévus pour les pompiers du 27 au 30 mai prochain. Également dans l'actualité, un rapport d'une commission civile israélienne accuse le Hamas et d'autres groupes palestiniens d'avoir commis des violences sexuelles systématiques et à grande échelle lors des attaques du 7 octobre 2023 et durant la captivité d'otages à Gaza. Le document de 300 pages s'appuie sur de nombreux témoignages, vidéos et éléments d'enquête recueillis depuis 2 ans. Ces conclusions viennent s'ajouter à d'autres enquêtes internationales déjà en cours sur ces événements. Et puis le 79e Festival de Cannes s'est ouvert en célébrant le cinéma comme un acte de résistance capable de transcender les cultures. La compétition réunit cette année 22 films en lice pour la Palme d'Or avec de nombreuses stars attendues sur la croisette. Le festival se poursuit jusqu'au 23 mai avec un contexte marqué par les débats sur la place de la politique et de l'intelligence artificielle dans le cinéma.
1: Juliette Chang pour l'info. À 8h30, on vous retrouve.
3: À tout à l'heure.
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1: Je tiens quand même à souligner qu'on a beaucoup de chance d'avoir encore avec nous DJ Magouille dans le studio tous les jours. Parce qu'il y a le festival de Cannes quand même, hein, qui se prépare. Enfin voilà quoi.
2: Ouais, mais on l'a pas appelé pour le festival de Cannes.
1: Ah mince.
2: Non. On va appeler au festival de d'autres choses.
1: Rien du tout.
2: Et certainement pas de ça. C'est beaucoup trop luxueux pour lui.
1: Ouais, veille de jour férié. Nombre d'entre vous vont faire le pont. Il y aura pas école vendredi, donc c'est plusieurs journées. On va pouvoir en profiter. Nous, on vous accompagne évidemment tous les jours sur Magnum la radio.
2: Avec à gagner dans un instant vos entrées à la soirée blanche qui se prépare au château de Bourlémont à Frobécourt.
1: Wow, ouais,
2: ça va être
1: chouette.
2: Cool ça. Hein
1: ouais, plutôt.
2: Grande soirée. Là peut-être DJ Mago il va y aller d'ailleurs.
1: Peut-être. Et puis le castor, pourquoi vous pouvez en vouloir à vos parents si vous êtes né gaucher?
2: Oh que c'est pas de leur faute.
1: Peut-être que... Nez gaucher.
2: Oh, c'est pas de leur faute.
1: Ah bah...
2: Peut-être que si.

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3: Je crois que j'ai même pas envie de faire le bulletin météo.
4: Ah bon, pourquoi?
3: Il va faire moche, il va pleuvoir, il va faire froid, il va y avoir du vent.
4: Bon, bah, c'est fait. Ah, c'est fait. Le bulletin est fait. Bah non, mais n'allez pas plus loin. Le bulletin est fait. Et les températures de ce matin, en direct sur la page Facebook de Magnum La Radio, bah, c'est 5 degrés à Rupt-sur-Moselle. C'est ce que dit Corinne. Nous avons combien Ah, bah, je vois pas les degrés là. Alors, nous avons Natacha qui poste une photo de son thermomètre qui n'affiche rien du tout. Bon, alors, n'allez pas à Rupt-sur-Moselle. Il n'y a pas de température. Donc, vous allez peut-être givrer ou brûler vif immédiatement. 3 degrés à Sainte-Marguerite, c'est ce que nous dit Isa. Et puis, on a 4 au Ménil chez Stéphanie. On vous attend sur la page Facebook de Magnum. Ah, puis, on a des messages sur la ligne WhatsApp aussi. 6 degrés à Grangeau-Monzet chez Jessica. 6 à Châtel-sur-Moselle chez Clairette. Et 4 à Saint-Valois chez Sylvie.
3: Profitez hein, des éclaircies qui sont actuellement présentes. Ça ne va pas durer. Hein. La pluie va arriver avec du vent à 75 km/h. Cet après-midi, 10 degrés attendus à Gérardmer, 11 pour Le Tillot, 12 à Langres, 13 à Commercy, Le Tillot, Chaumont, Neufchâteau, Vittel, Épinal, Saint-Dié, Nancy, Toul, Lunéville et Remiremont, 14 pour Strasbourg, 15 à Colmar et Besançon. Et puis demain, jeudi férié, bah, c'est de la pluie, encore une fois, et puis peut-être aussi des orages, nous dit Météo France, et ce, du matin jusqu'au soir, avec des températures bien fraîches, 9 degrés seulement pour les maximales, et toujours du vent à 60 km/h.
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0: Beretta sur Magnum à 8h11. Bonne fête Roland. C'est la journée mondiale du commerce équitable et c'est la journée mondiale de l'ingénierie pour l'avenir.
1: C'est aujourd'hui l'anniversaire de l'acteur beau gosse Robert Pattinson. Il a 40 ans, il est moins beau que nous quand même. Nikos Aliagas, 57 ans pour aujourd'hui. Nikos Aliagas, Christine Bravo à 70 ans, Stevie Wonder 76, le comédien Daniel Russo 78 ans et Laurent Cabrol qui a longtemps fait la pluie et le beau temps à la télévision, j'allais dire, en plus du télé-show. 79 ans pour Laurent Cabrol aujourd'hui.
0: Est-ce qu'il n'avait pas animé les Marches de la Gloire ?
1: Absolument !
0: Je me souviens de
1: les
0: cette
1: Les Marches
0: émission.
1: De la Gloire, qui était la copie de La Nuit des Héros. Non, oui. Ou l'inverse, je ne sais plus.
0: Oui. Ouais, voilà, ouais,
1: absolument.
0: J'ai failli devenir pompier grâce à cette émission.
1: C'est vrai ?
0: Ah ouais, oui. Depuis,
1: tu fais de la radio. Il y a dû avoir un truc qui a raté quelque part.
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1: Top 50.
0: Ouais.
1: Il y a 40 ans jour pour jour. Qui était numéro 1 du top 50 le 13 mai 1986? Si vous étiez avec nous à 6h10, vous le savez déjà.
0: Gna gna gna gna gna gna.
1: Gna gna gna gna gna.
0: Stéphanie de Monaco.
1: Ah oui.

0: Elle était numéro 1 il y a 40 ans, jour pour jour. Stéphanie, la princesse Stéphanie de Monaco avec Ouragan, bien sûr.
1: Des cadeaux, on a prévu de vous inviter à la soirée blanche au château de Bourg-Lémont.
0: Oui.
1: C'est allez, dans 5 bonnes minutes,
0: ouais,
1: on va faire couler un café.
0: C'est ça, et puis d'écouter Toto avec Hold the Line. Tu vas parler des impôts dans un instant sur Magnum.
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0: Toto sur Magnum, la radio. On écoute Alex Warren dans un instant, 8h22.
1: Sujet qui fâche parfois et qu'on remplit souvent au dernier moment, la déclaration de revenus 2026 sur les revenus de 2025. Fabien Denis, du service des impôts de Vittel, répond aux questions de Zoé Thomas.
2: Quelle démarche je dois effectuer si jamais je viens de perdre mon conjoint ou ma conjointe ?
3: Alors, immédiatement le déclarer dans votre espace fiscal, menu retenu à la source, vous avez un champ déclarer un événement. Et après, au moment des déclarations, vous aurez deux déclarations à faire. Une première déclaration du 1er janvier jusqu'à la date de décès pour le couple et une seconde déclaration de la date de décès jusqu'au 31-12 de l'année pour le conjoint survivant. Il faudra faire une ventilation des revenus et des charges sur chaque déclaration.
2: Au niveau de la séparation, si jamais on se sépare de notre conjoint ou notre conjointe ?
3: Même principe, le déclarer immédiatement dans le menu retenu à la source et ensuite chaque déclarant fera sa propre déclaration pour une année complète, donc des déclarations distinctes.
1: Conseils pratiques, retrouvez l'interview complète et les réponses à toutes vos questions sur

0: Alex Warren sur Magnum à 8h26.
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0: de s'arrêter.
1: Gaëtan Roussel sur Magnum la radio. On va écouter Shakira dans quelques minutes. Pour l'heure, il est 8h30. 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
2: Il est temps de faire le point sur toute l'actu de ce mercredi.
1: Bonjour Juliette Chang.
3: Bonjour Pierre, bonjour à tous. Peltex Industries, dernier fabricant français de fausses fourrures installé à Sainte-Marguerite, a été placé en redressement judiciaire. L'entreprise, fragilisée par la hausse des coûts des matières premières et le ralentissement de la demande, ne compte plus qu'une quinzaine de salariés. Son dirigeant espère toutefois relancer l'activité et développer de nouveaux matériaux plus durables. Les éleveurs vosgiens confrontés à la présence du loup ont jusqu'au 31 juillet pour demander une aide financière destinée à protéger leurs troupeaux. Les dossiers peuvent être déposés en ligne ou auprès de la direction départementale des territoires des Vosges à Épinal. Ce dispositif vise à soutenir les exploitants dans l'achat de matériel de protection et la prévention des attaques. Retrouvez le détail sur magnumlaradio.com. Avant d'œuvre, les Nancy, la Rémig et la Maison des Parents ont fait le bilan de leurs actions en faveur de la cancérologie pédiatrique. L'association engagée auprès des enfants malades et de leurs familles multiplie les événements solidaires comme Septembre en or ou les marchés de Noël. Objectif, soutenir la recherche et améliorer le quotidien des jeunes patients. Demain débutera le 7e camp BNJSP des Vosges. Jusqu'à dimanche, 94 jeunes sapeurs-pompiers âgés de 16 à 18 ans se retrouvent à Épinal pour passer leur brevet national de jeunes sapeurs-pompiers. Les candidats retenus pourront ensuite intégrer l'un des 106 centres d'incendie et de secours du département en tant que sapeurs-pompiers volontaires. Précision du lieutenant Nicolas Hummel, président délégué de l'association départementale des jeunes sapeurs-pompiers des Vosges.
4: Alors on dit souvent que les jeunes sapeurs-pompiers, c'est plus qu'une école de jeunes sapeurs-pompiers, c'est aussi une école de la vie. Ils viennent bien souvent chercher un cadre, ils évoluent dans notre environnement et on les prépare en tout cas à passer dans le monde adulte. De jeunes sapeurs-pompiers, non, on n'en manque pas, on arrive largement à en trouver pour venir dans nos rangs. Malgré tout, c'est la moitié du vivier quasiment de recrutement pour les sapeurs-pompiers volontaires. En règle générale, sur le département, on manque de pompiers volontaires. C'est toujours difficile de trouver de l'engagement. Donc c'est aussi pour ça qu'on met un grand accent sur cette formation de jeunes sapeurs-pompiers qui nous permet de recruter quasiment une centaine de sapeurs-pompiers chaque année. Les adultes peuvent être recrutés de 16 à 55 ans sans être passés par les jeunes sapeurs-pompiers, il n'y a pas de souci. Il faut se rapprocher du centre d'incendie et de secours le plus proche de son domicile. Et puis on pourra faire une phase de ce qu'on appelle pré-engagement, d'observation pour voir comment ça se passe, qu'on attend de nous. Et après partir en formation et pouvoir aller en intervention avec les sapeurs-pompiers.
3: Des propos recueillis par Zoé Thomas. Si vous souhaitez devenir jeune sapeur-pompier, rapprochez-vous du centre de secours ou de la section locale la plus proche de chez vous. Dès ce mois de mai, le Rassemblement national des jeunes sapeurs-pompiers de France aura lieu le 4 juillet prochain. Vital et Magnum, la radio sera sur place. Également dans l'actualité, une étude revient sur l'épidémie d'antavirus survenue en Argentine en 2018 et 2019 qui avait fait 11 morts. Les chercheurs montrent que les mesures d'isolement, de traçage et d'identification des cas avaient permis de limiter fortement la propagation du virus. L'analyse confirme l'efficacité des gestes de prévention face à cette maladie, notamment lors des phases de contagion interhumaine. Et puis libéré après 20 ans de prison, un homme condamné pour viol va s'installer à Rennes près de l'une de ses victimes. Cette sortie de détention est rendue possible par l'application de la confusion des peines. Celle-ci dit vivre désormais dans la peur de le croiser au quotidien malgré les dispositifs de surveillance annoncés. La famille a interpellé le ministère de la Justice et demande une réforme de ce mécanisme pourtant légal.
1: Juliette Chang pour l'info, le prochain flash à 9h.
3: À tout à l'heure.
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1: La météo pour ce mercredi 13 mai, encore quelques éclaircies là ce matin, profitez-en, ça va pas durer cet après-midi, les nuages vont se renforcer, être même porteurs d'averses, pourquoi pas un petit caractère orageux nous dit Météo France, le vent se fera à nouveau remarquer avec des pointes à 75 km/h cet après-midi et à 8h35, combien fait-il Rémi?
2: 6 degrés du côté de Harol, le temps est gris nous dit Christine, 7 degrés du côté de Thaon-les-Vosges et Saint-Vallier chez René et Maryse, on a 7 à Golbey, on est à 9 à Épinal. Merci Xavier, Christine, Myriam et Corinne. Vos messages météo en direct, hein, c'est sur la page Facebook Magnum La Radio.
1: Cet après-midi, on observera 10 degrés à Gérardmer, 11 pour le Tillot, 12 à Langres, 13 à Commercy, le Tillot, Chaumont, Neufchâteau, Vittel, Épinal, Saint-Dié-des-Vosges, Nancy, Toul, Lunéville et Remiremont. 14 pour Strasbourg, 15 à Colmar et Besançon. Puis demain, jeudi, férié. Eh ben, c'est de la pluie toute la journée avec aussi des orages du matin jusqu'au soir et des températures largement inférieures aux normales de saison. Elles vont chuter à seulement 9 degrés pour les maximales et puis toujours du vent à 60 km/h.

0: Shakira sur Magnum, Muriel, Vanessa Paradis pour la suite et Pierre Castor.
1: Pierre Castor, oui. Raconte-nous une histoire, Pierre Castor.
0: Mon Castouille.
2: Oui.
0: On t'écoute.
2: Ah.
0: Tu vas nous raconter une histoire.
2: Ouais.
0: On va t'écouter attentivement avec Juliette et vous à la maison. Et puis, bah, nous essayons de trouver l'incohérence qui s'y glisse.
2: Eh ben oui, écoutez bien mon histoire. Pourquoi vous pouvez en vouloir à vos parents si vous êtes né gaucher? En France, les gauchers...
0: Vous pouvez en vouloir à vos parents si vous êtes né tout court, dans les cas les plus graves.
2: En France, les gauchers intégraux représentent seulement 3% de la population. Alors là, je parle des purs gauchers, hein, car on peut être droitier de la main, mais gaucher de l'œil ou de l'oreille. Ouais, faites le test sans réfléchir. Mettez un œil dans un Judas ou une oreille contre une porte. Si ça se trouve, c'est votre côté gauche qui, par réflexe, va être sollicité. Vous êtes donc partiellement gaucher. Mais chut, ne le dites à personne, car le gaucher a mauvaise réputation.
3: Oh.
2: Il suffit de lister les expressions françaises pour s'en apercevoir.
3: Passer
2: l'arme à gauche, se lever du pied gauche. D'ailleurs, avant le 15e siècle, on ne disait pas gaucher, mais senestre. Un adjectif qui vient du latin sinister, qui a fini par donner sinistre. Donc, ce n'est pas hyper positif. Hein. C'est pour ça qu'il est remplacé par gauche, qui signifie à l'époque qui n'est pas droit, qui est de travers. Ce qui n'est pas beaucoup plus valorisant, d'ailleurs. Mais il y a beaucoup plus grave. Des études ont montré qu'être gaucher est dangereux dans la vie de tous les jours. Par exemple, on sait que chaque année, plus de 2500 gauchers sont tués en utilisant du matériel destiné et donc pensé pour la majorité dominante, les droitiers. Les ciseaux, par exemple, ou les tronçonneuses, dont la sécurité est inaccessible quand on les tient de la main gauche. On a découvert du coup que les gauchers ont 5 fois plus de risques de mourir dans un accident domestique ou de la route. Ouais, parce que le levier de vitesse est à droite, on freine du pied droit. Résultat, l'espérance de vie moyenne des gauchers est de 66 ans contre 75 ans pour les droitiers. Mais alors, rassurez-vous. Si vous êtes gaucher, vous avez aussi des avantages, un cerveau plus symétrique, des facilités pour le sport, la faculté d'adaptation et la créativité, l'oreille musicale, cuisiner les meilleures tartes Mirabelle, des compétences verbales et une meilleure récupération après un AVC.
3: Oh,
2: ça compte des avantages.
3: Et ben voilà.
0: Bien sûr, voilà. J'espère bien. Bon bah du coup c'est l'histoire de la...
3: On a testé nos pieds, c'est...
0: Mais oui, j'étais
3: on
0: en train...
3: freine du gauche, ouais, effectivement.
0: On était en train, pendant que tu parlais,
2: oui.
0: de faire comme si on conduisait avec nos pieds pour savoir avec lequel on accélérait.
3: J'ai vu ton corps bouger, je t'ai vu freiner.
0: Bah du coup c'est la tarte à la Mirabelle.
2: Bah oui, c'est la tarte à la Mirabelle.
3: Ouais.
2: C'est vrai que ça aurait pu être l'histoire des pieds. On est en train de tester.
0: Mais oui, on était en train d'essayer de chercher justement les pieds avec lesquels on freinait exactement. Et voilà, donc voilà. C'est pas ça.
2: Donc d'ailleurs, oui, c'est la tarte Mirabelle, évidemment.
0: Oui, on peut faire des bonnes tartes Mirabelle.
2: Même quand on est droitier ou gauche, ça change rien.
3: Ça ne dépend pas de ça, effectivement.
0: Et à propos des pédales, justement, quand on conduit, voilà. Est-ce que vous avez déjà essayé? C'est complètement con, il faut surtout pas le faire.
3: De freiner du gauche?
0: De freiner avec l'autre pied.
2: Oui. Non, mais ça freine sec.
0: Mais oui, parce qu'avec le pied gauche, on appuie sur l'embrayage, donc on a l'habitude d'appuyer beaucoup sur la pédale.
3: Ah, oui. Ouais.
0: Voilà. Mais si vous le faites en même temps, ça fait une capture d'écran. Vous le savez,
3: ah, super.
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0: Évidemment, si vous êtes en train de nous écouter au volant, ne le faites pas du tout. Hein.
2: N'écoutez pas les conseils de Rémi.
0: Ce ne sont pas des conseils, c'est pas bison futé, c'est bison con.

0: 8h45, belle matinée sur Magnum avec Muriette dans quelques secondes.
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5: Toutes les heures à moins le quart dans le Magnum Café, c'est le rendez-vous de l'Astrotope. Et vous êtes dernier en position 12, les Capricornes. Vous cherchez à tout maîtriser, mais certaines situations demandent simplement du lâcher prise.
0: 11e, les Béliers. Votre nervosité pourrait provoquer des étincelles, surtout si on vous pousse un peu trop.
5: 10e, Cancer. Les émotions prennent beaucoup de place. Évitez les décisions trop impulsives.
0: 9, les Vierges. Vous voulez que tout soit parfaitement cadré, mais l'imprévu pourrait bien bousculer vos plans.
5: 8e, Lion, votre enthousiasme attire les regards. Encore faut-il canaliser votre impatience.
0: 7e, les Taureaux, le climat devient plus rassurant. Ça vous aide à avancer avec davantage de sérénité.
5: 6e, Verseau, prenez juste le temps d'organiser vos idées car votre créativité revient au galop.
0: 5e, Poisson, votre intuition vous guide dans la bonne direction. Ça favorise les échanges sincères.
5: 4e, Balance, vous trouvez les mots justes pour rétablir l'harmonie autour de vous.
0: 3e, les Scorpions, votre flair est excellent. Hein, vous sentez instinctivement où se trouvent les bonnes opportunités.
5: 2e, Sagittaire, un vent de liberté et d'optimisme vous permet d'oser. Oui, tout semble s'ouvrir devant vous.
0: Un vent de Sibérie souffle sur la Bohème. Et au top de l'Astrotope, ce sont bien. Les Gémeaux. Les rencontres et les discussions vous animent avec de nouvelles perspectives enthousiasmantes.
1: Les astres s'éloignent. 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

0: Bangkok.
1: Ne serait pas une bonne nuit sans du
0: évidemment.
1: On peut féliciter
0: Karine de Neufchâteau qui a gagné 50 euros avec DJ Magouille qui sera là vendredi. Il nous a dit peut-être. Enfin,
1: normalement,
0: il est là.
1: Il devrait être là normalement, DJ Magouille. Et en direct, hein, bien sûr. Pas d'émission enregistrée pour DJ Magouille.
0: Évidemment.
1: Pour le Magnum Café, parce que pour trouver des bons moments, faire un best-of, faut-il y avoir du best. Céline Dion, dansons avant 9h.
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3: Bob Marley, Bruno Mars, voilà ce qui arrive pour un Magnum de Hit. Il est 9h.
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3: Avec Juliette Chang. Bonjour Juliette.
4: Bonjour Rémi, bonjour à tous. Le Grand Est s'invite dans les jardins de l'ambassade de France à Rome avec une création née d'un musée professionnel de Agno. Les élèves ont conçu un conisium inspiré du triclinium romain installé désormais dans ce lieu prestigieux de Rome. Ce mobilier en chêne d'Alsace a été remarqué dès la Villa Médicis avant d'être commandé par l'ambassade de France. Le comité des fêtes de Remiremont lance un nouvel événement estival, une toute première séance de cinéma en plein air. Elle aura lieu le 11 juillet au parc Zeller dans un cadre verdoyant et accessible gratuitement au public. La programmation reste encore à définir, mais une comédie familiale est envisagée. Le deuxième meilleur sandwich de France est à Chaumouset. Le boulanger Bertrand Glore décroche cette distinction grâce notamment à un pain au jus de carotte et à des recettes originales. Une médaille d'argent savoureuse pour le savoir-faire vosgien et qui donne de la visibilité au département. Ces deux dernières semaines, les pompiers ont été mobilisés pour deux feux de forêt sur les communes de Saint-Amé et de Basse-sur-le-Rue pour se préparer à de possibles nouveaux incendies. Les pompiers renforcent leur matériel, notamment avec 7 citernes d'eau d'une capacité de 300 mètres cubes dispatchées aux quatre coins de Remiremont pour intervenir plus rapidement. Explication du capitaine Brice, chef du centre d'incendie et de secours de Remiremont.
5: Ces citernes anti-incendie, elles vont servir de points d'eau sur lesquels on va pouvoir venir s'alimenter au plus proche du sinistre et éviter les difficultés d'approvisionnement en eau sur le terrain pour pouvoir lutter efficacement contre les futurs sinistres. Dans le dernier schéma départemental d'analyse et de couverture des risques, le risque feu d'espace naturel, il a été identifié au niveau du ZIS des Vosges. Et pour le coup, depuis, un renforcement du parc matériel a été mis en œuvre avec l'achat de nouveaux camions citernes feu de forêt, véhicules commando feu de forêt et le déploiement de plus nombreuses formations pour former des équipiers par les formations initiales et par les formations de maintien et de perfectionnement des acquis tout au long de l'année.
4: Des propos recueillis par Simon Parmentier. Ces nouvelles citernes sont également mises à disposition des autres pompiers de la vallée, une entraide pour préserver le massif vosgien. Également dans l'actualité, plusieurs élèves d'une école élémentaire de Villejuif ont été en contact avec de la kétamine après la découverte d'un sachet par un enfant de CM2 à proximité de l'établissement. 5 camarades auraient été exposés à cette substance, selon les précisions de l'Académie de Créteil. Une enquête a été ouverte pour déterminer l'origine du sachet. Et puis le Premier ministre britannique Keir Starmer est sous forte pression au Royaume-Uni, fragilisé par de mauvais résultats aux élections locales et une chute de popularité dans son propre camp. Des députés et plusieurs membres du gouvernement appellent désormais à sa démission. Il est critiqué pour une ligne jugée trop prudente et un manque de résultats sur le plan économique et social.
3: Juliette Chang pour l'info, à tout à l'heure à 10h.
4: À tout à l'heure.
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2: Oh. Encore quelques éclaircies, mais ça va pas durer bien longtemps. Les nuages vont se renforcer, finissant par nous offrir de la pluie, et voire même ayant un caractère orageux dans l'après-midi. Le vent va se faire à nouveau remarquer avec des pointes allant à 75 km/h. Pour l'heure, 9h05, Rémi, on a combien ?
3: Vos derniers messages, 7 degrés du côté de chez Odile. Elle est à Ailé, 8 à Romain-sur-Meuse chez Elisabeth. Et puis Laurence nous signale 10 degrés à Fougue sur le compte WhatsApp de Magnum La Radio. Merci d'ailleurs d'avoir participé ce matin à la météo en direct de chez vous.
2: Cet après-midi, on aura 10 degrés à La Bresse, 11 pour Le Tillot, 12 à Langres, 13 à Commercy-Le Tillot, Chaumont, Neufchâteau, Vittel, Épinal, Saint-Dié-des-Vosges, Nancy, Toul, Lunéville et Remiremont, 14 pour Strasbourg, 15 à Colmar et Besançon. Et puis demain, jeudi férié, c'est de la pluie du matin jusqu'au soir avec des orages et des températures largement inférieures aux normales de saison. On aura seulement 9 degrés pour les maximales. Et toujours du vent, avec largement inférieur au normal de saison, on aura seulement 9 degrés pour les maximales. Et toujours du vent, avec 60 km/h.

0: avec l'iPhone 17 Pro qui est toujours à remporter en jouant au drôle de bruit. Vous pourrez me faire vos propositions ce matin. On a également Roule ma poule avec à l'intérieur des cadeaux des tablettes Samsung Galaxy, des AirPods Apple. On a des enceintes JBL. On a des très beaux cadeaux. Bref, à gagner dans Roule ma poule. On a également un jour une chanson, bien sûr, avec un groupe de filles.
1: Spice Girls.
0: Non.
1: Trop facile.
0: Alors, si je vous dis Michelle Williams. Si je vous dis Kaylee Roland,
1: c'est
0: Beyoncé Knowles.
1: Oh, mais je le sais. Oh, je le sais.
0: Alors, l'émission ne démarrera pas tant qu'il n'a pas donné le nom.
2: Voilà. Je le sais aussi. J'ai oublié.
1: Oh là là là là là là. C'est pas Pussycat Dolls. Mais non, c'est.
2: Oui, il y avait Beyoncé dedans.
1: Non, pas TLC non plus. Ah, oh, c'est pas vrai, c'est incroyable.
2: Ça fait partie de quel groupe?
1: Mais non, mais tout le monde le sait. Je l'ai sur le bout de la langue.
2: Ah oui.
1: Bon, voilà.
0: Je pourrais leur dire, mais en fait, ça fait tellement rire de les voir galérer, messieurs dames, si vous savez. Les Destiny Child.
1: Voilà. Si tu m'avais laissé 10 minutes de plus, j'aurais.
0: On va revenir sur le titre Survivor.
1: Qu'est-ce que je suis nul.
0: Oui, c'est vrai.
2: Non, faut pas dire ça.
1: On revient vendredi.
2: À vendredi.
0: Ah oui, c'est vrai, demain c'est férié.
1: Demain on dort.

0: Un Magnum de hit et on vient d'écouter Bob Marley.
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0: Bonjour, bonjour, ravi de vous retrouver en ce mercredi matin. J'espère que vous allez bien. C'est Fred, on est ensemble jusqu'à 13h. C'est parti pour Club Magnum en direct, bien évidemment, avec plein de cadeaux à gagner. On y revient dans un instant. En attendant, nous sommes aujourd'hui donc mercredi, nous sommes le 13 mai. C'est l'anniversaire notamment du chanteur Stevie Wonder, de l'acteur Robert Pattinson. Aujourd'hui, c'est également la journée mondiale du cocktail, avec modération bien évidemment. Et le dicton du jour nous glisse à la Sainte-Roland, beau temps demande. Traduction, le mois de mai confirme son envie de soleil et nous aussi, sauf que l'envie de soleil aujourd'hui, elle ne sera malheureusement pas comblée. On y reviendra lors de nos points météo tout au long de la matinée. Cadeau, je le disais, avec dans le prochain quart d'heure votre séjour en colonie de vacances. Enfin, c'est surtout pour vos enfants, pour aller terminer les grandes vacances dans les Hauts-de-Vosges à Gérardmer avec ODCVL. Je vous offre ça dans le prochain quart d'heure. Avant ça, on va écouter Pink pour un Magnum de 8 ou encore Bruno Mars avec I Just Might.
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La chanteuse Pink, accompagnée par Nate Everest, le chanteur du groupe FUN, c'était Just Give Me a Reason sur Magnum la radio. 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On vous souhaite évidemment bonne chance et une excellente matinée. Qu'on poursuit avec un Magnum de hit. Les Cranberries arrivent juste après le dernier Christophe Maé. Ça s'appelle La Lune. Belle matinée. Elle.

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0: petit tour du côté de l'Irlande avec les Cranberries sur Magnum la Radio.
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0: oui.
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0: Allez, comme chaque matin dans Club Magnum, un grand plaisir de vous souhaiter les anniversaires. Aujourd'hui, mercredi 13 mai, on souhaite un bon anniversaire à Marianne qui est à Dompierre, de la part de Bernard, Nicole, Francis, Sylvie, Nicolas, Owen et Laurent. Un bon anniversaire à Lana qui est à Uxenier, c'est de la part d'Alison, de Denis, de Léa et de Mamie. Bon anniversaire à Maël, notre petit chameau de Rambervillers, de la part de la maman Victoria et du papa également. Et enfin, bon anniversaire également à Olivier qui lui est à Vagney. Il nous reste à joindre Cathy. Cathy qui elle habite au Val d'Ajol. On écoute Magnum sur le 99. On va essayer de joindre Cathy tout de suite en direct pour lui souhaiter donc son anniversaire et peut-être l'avoir au bout du fil. Du coup, on lui offrira un petit cadeau. Continuez à inscrire vos proches qui ont leur anniversaire bientôt. La famille des amis, c'est sur magnumlaradio.com, rubrique jeu de l'anniversaire. On les cite le matin dans Club Magnum et l'après-midi à 16h35 dans le Magnum Drive. Et l'un d'entre eux est tiré au sort à chaque fois. Ce matin, c'est Cathy. Si elle décroche, il y a un petit cadeau. Sinon, eh ben, c'est pas grave. Tant pis. Allô, allô. Allô. Allô. Oui, Cathy.
2: Oui.
0: Oui, bonjour Cathy, bon anniversaire.
2: Merci.
0: De rien, vous êtes en direct sur Magnum la radio, Cathy.
2: Ah.
0: Ah, je m'y attendais pas celle-là. Ah bah si.
2: Non, je m'y attendais pas.
0: Eh bah si, vous êtes bien en direct, c'est Club Magnum, c'est Fred. Comment vous allez bien aujourd'hui, Cathy?
2: Eh ben ça va, je suis en pause, donc oui, ça va.
0: D'accord, c'est bien votre anniversaire, on s'est pas trompé.
2: Non, c'est bien aujourd'hui, oui.
0: D'accord, alors vous pouvez remercier Sandra, c'est elle qui vous a inscrit pour qu'on vous appelle en direct. C'est qui Sandra?
2: C'est ma meilleure amie.
0: Eh ben voilà, on se joint à votre meilleure amie pour vous souhaiter un bon anniversaire. Et la bonne nouvelle, Cathy, comme vous avez décroché votre téléphone, on va vous envoyer un petit cadeau. Alors vous habitez bien au Val d'Ajol?
2: Oui, c'est ça.
0: Eh ben on va vous envoyer des places de ciné pour aller voir le film que vous voulez, où vous voulez, avec qui vous voulez.
2: Ah, c'est gentil, merci beaucoup.
0: Ça me fait plaisir. Une petite attention pour votre anniversaire. Ne raccrochez pas. Ma chère Cathy, on va vérifier vos coordonnées hors antenne pendant qu'on poursuit tranquillement avec Diziz et Théodora. Voici Mélodrama.
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0: David Guetta, Teddy Swims, Stone Senai à l'instant sur Magnum la radio.
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0: On va jeter un petit coup d'œil sur les audiences télé. Est-ce que vous avez regardé hier soir? Eh bien, en tête des audiences, c'est France 3 avec la série Alexandra L. TF1 arrive en deuxième place avec Koh-Lanta. Tout juste derrière, c'est France 2 avec le documentaire Renault Intime. France 5 arrive en quatrième place avec le magazine Enquête de Santé. Enfin, en cinquième place, c'est Arte avec le documentaire La Chine, Rêve et Cauchemar. Allez, merci de passer la matinée avec nous. Et surtout, restez puisque dans l'heure qui vient, vous allez pouvoir tenter votre chance au drôle de bruit avec, je vous le rappelle, à la clé peut-être pour vous un iPhone 17 Pro à gagner en ce moment avec notre partenaire le groupe Sam Informatique, tout simplement en découvrant quel objet ou action se cache derrière le drôle de bruit. 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Avance à 10h, l'info et la météo et Oria pour un Magnum de Hit. On se prépare soirée mondaine.
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2: Une excellente matinée à tous. Merci d'avoir choisi Magnum la radio. Avant de retrouver l'hit, on s'intéresse à la météo et à l'info. Bienvenue à tous, il est 10h. Et à 10h, on va commencer par faire le point sur l'info. Et c'est avec Juliette Chang. Bonjour Juliette.
3: Bonjour Fred, bonjour à tous. Un chien inquiète les habitants de Fléville devant Nancy après plusieurs incidents impliquant des enfants. Ces derniers mois, deux fillettes ont en effet été légèrement blessées suite à des morsures. Face à la tension dans le quartier, le maire évoque un durcissement des règles avec notamment le port obligatoire de la muselière. Un signalement a également été transmis au procureur. La maire de Strasbourg, Catherine Trautmann, a annoncé le retour de l'éclairage public entre 1h et 5h du matin dans la plupart des rues de la ville. Depuis 2023, environ 30% des voies étaient éteintes en cœur de nuit pour réduire la consommation d'énergie. La nouvelle majorité invoque notamment les attentes des habitants en matière de sécurité et de sentiment d'insécurité. À Nancy, la mutuelle communale lancée par la municipalité séduit. 6 mois après sa mise en place, environ 300 habitants ont adhéré à ce dispositif qui propose des tarifs négociés sans conditions de ressources ni questionnaire de santé. La ville rappelle que 10% des Nancéens n'ont pas de complémentaire santé et poursuit donc sa campagne d'information pour élargir l'adhésion. Ils ont entre 16 et 18 ans et ce week-end, ils deviennent les secouristes de demain. 94 jeunes sapeurs-pompiers des Vosges se réunissent à partir de demain à Épinal pour le 7e camp brevet national JSP qui marque leur passage vers l'engagement de sapeurs-pompiers volontaires. Précision du lieutenant Nicolas Hummel, président délégué de l'Association départementale des jeunes sapeurs-pompiers des Vosges.
4: Ce brevet sanctionne finalement les 3 années de formation de nos jeunes sapeurs-pompiers et leur permet de valider des formations pour devenir sapeurs-pompiers volontaires s'ils ont 16 ans dès le lendemain du camp. Le but d'avoir organisé un camp, c'était bien d'organiser ces épreuves du brevet national et en même temps de favoriser l'incorporation de ces jeunes sapeurs-pompiers, donc toute la partie administrative. S'ils ont leur brevet et la majorité l'ont, ils peuvent dès le lendemain du camp être pompiers volontaires et partir en intervention avec les sapeurs-pompiers. Le but de notre recrutement est d'avoir des jeunes qui viennent chez nous à partir de 13 ans, l'année 13 ou des 14 ans, pour que de toute façon ce soit cette année qu'ils aient 16 ans, donc quand ils passent leur brevet. Si donc ils n'ont pas 16 ans le lendemain du brevet, ils attendent encore quelques mois ou quelques semaines au niveau des sections locales de jeunes sapeurs-pompiers et des centres d'incendie et de secours, finissent de se préparer et ils partiront en intervention qu'à partir de leur 16 ans.
3: Des propos recueillis par Zoé Thomas. Dans les Vosges, cette année, 387 jeunes sapeurs-pompiers sont répartis dans les 19 sections que compte le département. Également dans l'actualité, le SMIC va être revalorisé d'environ 2,4% à partir du 1er juin, selon le ministre du Travail et des Solidarités, Jean-Pierre Farandou. Cela représente environ 44 euros bruts supplémentaires par mois pour un salarié au SMIC. Cette hausse automatique s'explique par la progression de l'inflation, désormais estimée autour de 2,5%. Et puis un simulateur en ligne pour les aides au carburant est mis en ligne ce mercredi sur le site impots.gouv.fr. Il permet de vérifier votre éligibilité avant de déposer une demande officielle à partir du 27 mai. Le dispositif vise les grands rouleurs et les travailleurs dépendants de leur voiture pour aller au travail sous conditions de revenus.
2: Eh bien, merci beaucoup, ma chère Juliette, pour les infos. On vous retrouve à midi.
3: À tout à l'heure.
2: J'ai hâte. Voici la météo.
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Bon, côté ciel, c'est pas fameux. Hein. Il y a le ciel qu'on montre bien monopoliser l'attention avec une couverture nuageuse très présente depuis ce matin et jusqu'à ce soir. Très peu de chances de voir des éclaircies. On a déjà quelques averses qui commencent à circuler dès la fin de matinée et qui deviendront encore plus fréquentes au fil de l'après-midi. Le tout accompagné par un vent de sud-ouest, parfois assez sensible et qui renforcera l'impression de fraîcheur. Pour demain jeudi, mais également pour vendredi, la semaine devrait passer en mode automne avec ces deux journées, jeudi et vendredi, qui s'annoncent comme les plus froides et les plus arrosées de la semaine. Les averses vont régulièrement défiler avec seulement de courtes pauses durant les nuits. Sur les sommets vosgiens, les précipitations pourront même localement reprendre une allure hivernale avec quelques chutes de neige très localement. C'est déjà juste en termes de température aujourd'hui. On attend 10 degrés à peine à Gérardmer-la-Bresse, 12 degrés pour Langres, Chaumont, Besançon et Bourbonne-les-Bains, 13 degrés à Remiremont, Nancy, Toul, Le Thiot et Charmes, 14 degrés à Saint-Dié-des-Vosges et Épinal, 14 également pour Colmar, Strasbourg, Neufchâteau, Mirecourt et Vittel.

0: Belle matinée avec Mac de la radio, on vient d'écouter Katie Tunstall.
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0: Et bidou bidou bah, le drôle de bruit est de retour depuis lundi pour gagner, je l'espère pour vous, un iPhone 17 Pro offert par notre partenaire, le groupe SAM Informatique. Pour le gagner, c'est très simple, vous découvrez quel objet ou action se cache derrière le drôle de bruit. Si vous nous donnez la bonne réponse, et bien vous repartez tout simplement avec l'iPhone 17 Pro avec SAM Informatique. Vous allez pouvoir me faire vos propositions dans le prochain quart d'heure en attendant, parce que je suis sympathique, le drôle de bruit, je vous le repasse tout de suite, histoire que vous puissiez creuser un petit peu les méninges.
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0: Vous n'avez pas suivi ? Eh bien, je vous le repasse.
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0: 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Avant ça, on va écouter Michael Sambello pour Maniac ou encore Zao et MC Solar pour Comme Caroline.
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0: La bande originale culte du film Flashdance, signé Michael Sembello sur Magnum La Radio.
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0: Bidou bidou ba, le drôle de bruit depuis lundi. Vous cherchez quel est ce drôle de bruit pour tenter de gagner un iPhone 17 Pro offert par notre partenaire, le groupe Sam Informatique. Elles vont être plusieurs à tenter leur chance ce matin et me faire leur proposition. À commencer par Carole. Bonjour Carole.
2: Bonjour.
0: Ma chère Carole, avec vous on est dans les Vosges, on est à Ferdru, c'est bien ça?
2: Oui.
0: Où on découvre Magnum sur le 106.3. Ma chère Carole, vous allez donc me faire votre proposition. Si vous découvrez quel objet ou action se cache derrière le drôle de bruit, vous repartirez avec l'iPhone 17 avec Sam Informatique. Avant de me faire la proposition, je vais être sympathique. Je vais vous repasser une nouvelle fois le drôle de bruit. Vous pourrez me faire votre proposition juste après. Vous êtes prête, Carole ?
2: Oui, prête.
0: Eh bien, c'est parti. On tend l'oreille. Le drôle de bruit, le voici.
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0: Alors d'après vous, Carole, quel est le drôle de bruit ?
2: Je pensais à une porte de meuble en bois qui s'ouvre verticalement, genre accordéon.
0: C'est très précis, porte de meuble en bois qui s'ouvre verticalement, genre accordéon. On vérifie. Non, c'était pas ça, malheureusement, mais la proposition, en plus d'être précise, était intéressante. Carole, continuez à chercher et on vous accueillera avec grand plaisir pour retenter votre chance. On l'espère pour vous.
2: Ok, merci.
0: On vous
2: bonne
0: embrasse,
2: journée.
0: Carole. Bonne journée,
2: au
0: à bientôt. Au revoir. Et pour tenter sa chance maintenant, on va accueillir Julie. Bonjour, Julie. Ah, Julie. Voilà, la voilà, Julie. Bonjour, Julie.
3: Voilà, bonjour.
0: Alors, avec vous, on est également dans les Vosges, mais cette fois à Pouxeux, c'est bien ça?
3: Oui, c'est ça.
0: 94.6 pour écouter Magnum. Je vais vous repasser le drôle de bruit. Vous me faites votre proposition après, Julie, on est d'accord?
3: Ça marche.
0: C'est parti.
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0: Et donc, d'après vous, Julie, quel est le drôle de bruit ?
3: Alors, moi, je pense à un rideau de douche qu'on ouvre ou qu'on ferme.
0: Ah, pas mal, on vérifie. Pas mal, mais c'est pas ça, malheureusement, Julie.
3: Dommage.
0: Proposition plutôt sympathique et intéressante avec les genres de rideaux de douche. Ouais, ceux qui collent un petit peu là quand on est mouillé. Là,
3: ouais,
0: ah, ils sont désagréables, ceux-là, on est d'accord. Hein. Oh là là, quelle horreur. Bon, en tout cas, merci Julie d'avoir tenté votre chance. Continuez à chercher et retentez.
3: Ça marche, pas de problème.
0: On vous embrasse,
3: beaucoup.
0: Julie. Au revoir.
3: Merci, moi aussi.
0: Allez,
3: au revoir.
0: Troisième proposition, on va accueillir tout de suite Myriam. Bonjour Myriam.
4: Bonjour mon Fred.
0: Oh, bonjour ma Myriam. Alors avec vous, on est à Châtenois, c'est bien ça?
4: Eh ben oui, tout à fait.
0: Eh ben voilà, pas bouger, on écoute Magnum sur le 92.2. Alors pareil Myriam, je vous repasse le drôle de bruit, vous me faites la proposition après, d'accord?
4: D'accord.
0: Allons-y.
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0: Votre proposition, Myriam.
4: Alors, un papier mouchoir qu'on sort de sa boîte ou du paquet en plastique?
0: Papier mouchoir qu'on sort du paquet ou en haut du plastique, on vérifie. Ça n'est point un papier mouchoir, Myriam.
4: Tant pis, c'est pas grave, on va essayer.
0: Ben voilà, vous allez retenter, je compte sur vous.
4: Oui, on va essayer de trouver, il
0: n'y
4: a pas à me faire.
0: Ah, je ne lâcherai pas l'affaire tant que je n'ai pas trouvé. En tout cas, Myriam, voilà. On vous embrasse, on vous souhaite une excellente journée, à très bientôt.
4: Allez, merci vous aussi, bonne journée à vous, à toute l'équipe.
0: Au revoir, et le drôle de bruit sera de retour dès cet après-midi dans le Magnum Drive avec Nathan. Vous pourrez également lui faire vos propositions avec peut-être à la clé, on vous le souhaite, un iPhone 17 Pro avec le groupe Sam Informatique. La matinée, on la poursuit avec Chapel Round, voici Pink Pony Club.
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0: un Magnum de hit, on vient d'écouter le tout dernier Vita.
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0: Alors aujourd'hui c'est mercredi, le jour des sorties ciné, il y a plein de films qui sortent dans les salles de la région et comme en plus on est en plein Festival de Cannes, ça a démarré hier, il y a plein de bons films présentés au festival qui sortent, à commencer par le film Histoire parallèle avec Isabelle Huppert, Virginie Efira ou encore Pierre Niney. En quête d'inspiration pour son nouveau roman, Sylvie espionne ses voisins d'en face quand elle engage le jeune Adam pour l'aider dans son quotidien. Elle ignore que celui-ci va bouleverser sa vie et son travail. Oulala, sorti également aujourd'hui d'un film qui risque de faire parler. Le film L'Abandon, ça raconte l'histoire de Samuel Paty. Le 16 octobre 2020, Samuel Paty, professeur d'histoire-géographie, est assassiné à la sortie de son collège. À la lumière des enquêtes et des procès, ce film revient sur ses 11 derniers jours et l'engrenage qui a conduit à sa mort tragique. Sorti également aujourd'hui d'un film d'horreur qui s'appelle Obsession. On a également la comédie dramatique Élise sous emprise avec notamment José Garcia qui sort. L'être aimé avec Javier Bardem. Il y a également le film d'animation Chaos qui sort. Vous retrouvez d'ailleurs les bandes annonces et résumés des films qui sortent aujourd'hui ainsi que les horaires des films dans les salles de la région sur magnumlaradio.com dans la rubrique cinéma. Allez jeter un petit coup d'œil pendant qu'on poursuit avec Garbage. Voici Stupid Girl.
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0: C'est Garbage qu'on vient d'écouter sur Magnum la radio.
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0: Allez, avant de retrouver Julien Lib pour un Magnum de Hit avec 10 mois, on va s'intéresser aux impôts. On est en pleine période d'impôts et on en parle tout de suite au micro de Zoé Thomas.
2: Sujet qui fâche parfois et qu'on remplit souvent au dernier moment, la déclaration de revenus 2026 sur les revenus de 2025. Fabien Denis, du service des impôts de Vittel, répond aux questions de Zoé Thomas.
3: On sait que vous voyez beaucoup de monde au niveau des services des impôts des particuliers pendant cette période. Si jamais un usager a pris un rendez-vous téléphonique et a oublié l'heure du rendez-vous, qu'est-ce qu'il doit faire ?
4: Alors, c'est les services fiscaux qui rappellent. On essaye de rappeler plusieurs fois. Si par hasard, on n'arrive pas à contacter cette personne, elle a la possibilité de rappeler la plateforme téléphonique, hein, soit d'utiliser son espace fiscal pour reprendre un rendez-vous dans le menu contact, hein, ou soit de poser sa question directement sur sa messagerie sécurisée. Et là, on répondra de façon écrite.
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0: Allez, on approche d'un long week-end et ce week-end, il va y avoir beaucoup de choses à faire dans la région. Rendez-vous notamment ce samedi du côté d'Uxenier pour la deuxième édition du Marché des Brasseurs. Ce sera Place de la Fête, samedi 16 mai, à partir de 16h, en présence de 8 brasseurs locaux avec des animations diverses, 2 concerts et un spectacle de feu par la médiévale. Uxenier, c'est juste à côté d'Épinal, on nous y écoute sur le 94.6. Rendez-vous donc ce samedi pour cette deuxième édition du Marché des Brasseurs. Nous on se retrouve à 11h pour un point sur la météo. Avant ça, Dacha, on va écouter Austin.
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2: Allez, excellente fin de matinée. Toujours en compagnie de Magnum. Avant d'écouter Marc Lavoine, on s'intéresse à la météo du jour. Bienvenue à tous, il est 11h.

0: Avec un ciel qui monopolise l'attention, une couverture nuageuse très présente jusqu'à ce soir. Des éclaircies qui auront bien du mal à se faire une place. Ce sont essentiellement des averses qui commenceront à circuler dès la fin de matinée avant de devenir un petit peu plus fréquentes cet après-midi. Toujours accompagné par un vent de sud-ouest, parfois assez sensible, et qui renforcera cette impression de fraîcheur. Pour demain jeudi, mais également vendredi, la semaine passera en mode automne. Ces deux journées s'annoncent comme les plus froides et les plus arrosées de la semaine. On aura des averses régulièrement sur la région, avec seulement de courtes pauses durant les nuits. Sur les sommets vosgiens, ces précipitations pourront même prendre un léger caractère hivernal, avec quelques chutes de neige très localement. C'est déjà juste en termes de température aujourd'hui. On attend 10 degrés à peine à Gérardmer-la-Bresse, 12 degrés pour Langres, Chaumont, Besançon, Bourbonne-les-Bains, 13 degrés à Remiremont, Le Tillot, Toul, Nancy et Charmes, 13 degrés pour Saint-Dié-des-Vosges et Épinal, 13 degrés également à Colmar, Strasbourg, Vittel, Mirecourt et Neufchâteau.
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0: Taylor Swift est sur Magnum la radio.
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0: 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Avant ça, on aura les idées de sortie dans la région avec l'agenda associatif et un Magnum de hit. Jean Schulteis dans un instant pour Confidence, pour Confidence.
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Dans la famille Jackson, je me demande la petite sœur Janet Jackson à l'instant avec Hoops Now. Allez, vous ne changez rien. Dans le prochain quart d'heure, on joue à Roule ma poule. On écoute Bruno Mars également pour I Just Might. Mais avant ça, on s'intéresse aux sorties à faire près de chez vous. C'est tout de suite dans l'agenda associatif.

0: sapeurs-pompiers de Raon-au-Bois organise sa 20e marche populaire internationale. Départ et retour, salle polyvalente de la commune. 4 distances proposées, 5, 10, 15 et 20 km. Restauration possible en salle ou sur le parcours format sandwich barbecue. Inscription 3 euros, tarif famille proposé sur place. Plus d'infos sur la page Facebook sapeurs-pompiers de Raon-au-Bois. Course de caisse à savon à Nonville, dimanche 24 mai, organisée par l'association des parents d'élèves des écoles de Darney. Début de la première course 9h, buvette et restauration sur place, entrée libre, renseignements au 06 22 86 43 04. Comme chaque année, l'association des Folies organise sa grande fête de quartier le 17 mai à Charmes, en face de la Maison du Temps Libre. Au programme Grand Vide-Grenier, Benji Événementiel assurera la sonorisation de la scène ouverte, Stitch proposera aux enfants de danser avec lui en milieu d'après-midi, buvette, restauration, panier garni à gagner. Plus d'infos au 03 29 38 19 18. Passion Show organise deux lotos à l'espace Flambeau de Mirecourt les 16 et 17 mai. À gagner spa, vélo électrique, télé, frigo et de nombreux autres lots. Buvette et petite restauration sur place. Ouverture des portes samedi à 17h15 et dimanche à midi et quart avec ou sans réservation au 06 17 31 62 86. Et enfin, le Centre équestre de Vittel organise une nouvelle fois une compétition de Hunter du 14 au 17 mai. Au programme, nombreuses épreuves amateurs et clubs. Le Hunter consiste à enchaîner un parcours d'obstacles avec la plus grande harmonie possible. La compétition est la 5e étape du circuit national Hunter. Entrée libre, restauration et village exposant sur place. Plus de renseignements au 06 62 91 37 35.
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2: Sur Magnum La Radio, le groupe australien Parcells. You got me feeling.

0: Bruno Mars est sur Magnum la radio.
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0: Chaque matin dans Club Magnum, on vous offre de très beaux cadeaux dans la roue de Roule ma poule. Pour tenter sa chance ce matin, on accueille Héloïse. Bonjour Héloïse.
2: Bonjour.
0: Alors ma chère Héloïse, avec vous, on est dans les Vosges à Châtenois, c'est bien ça? Rouvre la Chétif, pardon.
2: Oui, c'est à côté.
0: Oui, pareil. C'est à côté, voilà, c'est pour ça que je voulais dire c'est le secteur de Châtenois. On écoute Magnum sur le 92.2. Ma chère Héloïse, c'est donc vous qui allez tenter Roule ma poule ce matin. Je vous en rappelle le principe, il est extrêmement simple. Vous allez tourner la roue en me criant votre plus beau Roule ma poule. On verra sur quelle case vous tombez et du coup, quel cadeau vous allez tenter de remporter. Est-ce que vous êtes prête, ma chère Héloïse?
2: Oui.
0: Eh bien, on vous écoute, allez-y, lâchez-moi votre plus beau Roule ma poule.
2: Roule ma poule.
0: Oh voilà, il est mignon. Il est mignon, il est sympathique. Une petite poule de rouvre la chétive. Alors, qu'est-ce qui vous attend?
1: Cadeau.
0: La case cadeau, et derrière la case cadeau se cache une enceinte JBL Flip 7. Mais attendez, le coq n'est pas d'accord. Le coq a retourné la roue à votre place, ma chère Héloïse. Alors soit ça va vous faire changer de case.
1: Ah ouais. Magie.
0: Ah bah magie, voilà, sans vous fouler, c'est gagné. Même pas besoin de répondre à la moindre question. Le coq a tourné à votre place et vous offre directement l'enceinte JBL. Elle est gagnée, même pas besoin de répondre à une question, ni rien, ni quoi, ni caisse. C'est gagné, bravo Héloïse.
2: Eh ben super, merci beaucoup.
0: Eh ben voilà, elle s'y attendait pas. Et ben voilà, le coq a décidé que ce matin c'était gagnant. Et ben c'est gagnant pour vous. Félicitations ma chère Héloïse, l'enceinte JBL Flip 7. Elle est pour vous, vous ne raccrochez surtout pas puisqu'on va vérifier vos coordonnées en antenne pour que vous puissiez récupérer votre cadeau. En tout cas, bravo à vous chère Héloïse.
2: Merci.
0: De rien, nous on poursuit la matinée avec Gold. Voici plus près des étoiles.
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0: Un magnum de hit et on vient d'écouter le groupe Coldplay. Allez, on est à l'approche d'un long week-end, hein, puisque demain jeudi c'est férié, ça se poursuivra pour celles et ceux qui font le pont bien évidemment. En tout cas, il y a beaucoup de sorties à faire dans la région et rendez-vous notamment ce samedi du côté d'Épinal pour un concert rock alternatif et folk qui aura lieu chez nos amis de la Souris Verte, la scène des musiques actuelles d'Épinal. Ce samedi 16 mai à 20h30, c'est le groupe Les Hurlements de Léo qui fête ses 30 ans de carrière avec un tout nouvel album sorti il y a quelques mois. Ils démarrent une nouvelle tournée et passeront à Épinal ce samedi soir. C'est à ne absolument pas raté.
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0: C'est ça Les Hurlements de Léo et c'est super sympa, c'est à ne pas rater. Vous avez passé un gros moment, c'est ce samedi soir chez nos amis de la Souris Verte à Épinal. On écoute Magnum sur le 94.6. Nous on se retrouve à midi, on y fera le point sur l'info, la météo arrive également. Et pour y arriver tranquillement, les Maroon 5, on va écouter Héroïne.
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2: Allez, excellente mi-journée avec nous sur Magnum la radio. Avant de retrouver les hits, on s'intéresse à la météo et à l'info. Bienvenue, il est midi. Et à midi, on va commencer par faire le point sur l'info avec Juliette Chang. Bonjour Juliette.
3: Bonjour Fred, bonjour à tous. À Golbey, une panne du réseau Orange perturbe depuis ce mercredi. Habitants et commerçants, plusieurs boutiques comme la boulangerie de l'avenue ne peuvent plus accepter les paiements par carte bancaire et fonctionnent uniquement en espèces. Des auditeurs nous signalent également des pannes Bouygues et SFR à Golbey, mais aussi au Saulcerre à Épinal. Orange annonce un retour à la normale prévu pour le 19 mai. Les infos sont sur magnumlaradio.com. Il n'y aura pas de train en gare de Nancy ce week-end. Les circulations seront totalement interrompues de vendredi 23h jusqu'à dimanche à 11h en raison d'importants travaux sur les voies et les aiguillages. Aucun TGV ni TER ne desservira Nancy, Épinal ou encore Lunéville. Des cars de remplacement et des départs depuis la gare Lorraine-TGV seront mis en place par la SNCF. Retrouvez le détail sur magnumlaradio.com. Nouvelle pollution dans les Vosges. Du fioul a été déversé ce week-end dans la Vologne, à Xanrue-Longemer, quelques jours seulement après un autre incident dans un ruisseau de la commune. Deux pêcheurs ont donné l'alerte après avoir aperçu une nappe irisée à la surface de l'eau. Des barrages filtrants ont été installés et une enquête est en cours pour déterminer l'origine exacte du déversement. Suite aux récents incendies sur les communes de Saint-Amé et de Basse-sur-le-Rue, la ville de Remiremont déploie des systèmes anti-incendie avec 7 citernes d'eau de 300 mètres cubes pour un coût d'environ 118 000 euros. Subventionnées à 80% par l'État, ces citernes devraient permettre une rapidité d'action pour les pompiers. Précision de Frédéric Simon, 3e adjoint au maire de Remiremont.
4: Voir des feux de forêt au mois de mai dans nos Vosges, c'est toujours inquiétant. Les Vosges sont un réservoir d'eau, donc on ne fait pas forcément toujours le parallèle et la corrélation avec les feux de forêt, mais c'est vrai que c'est une inquiétude qu'on prend à bras le corps, en pleine responsabilité. On ne connaît jamais l'ampleur de ce type de problématique, mais on met tout en œuvre pour prévoir le pépin éventuel, en espérant bien évidemment qu'il n'arrive jamais. Et c'est vraiment un objectif de prévention. L'objectif est d'aider les services des pompiers à lutter efficacement contre les incendies et à trouver des réserves d'eau, on va dire aux quatre coins de la ville en cas de pépin. C'est vraiment des endroits stratégiques. Enfin, il y a un travail qui a été fait avec les pompiers. Il y a une cartographie qui a été mise en place avec des endroits effectivement où il est plus difficile d'accéder à de l'eau pour remplir les citernes des camions.
3: Des propos recueillis par Simon Parmentier. Des stages de spécialisation en feu de forêt sont prévus pour les pompiers du 27 au 30 mai. Également dans l'actualité, l'Agence internationale de l'énergie alerte sur une baisse record des réserves mondiales de pétrole. Conséquence directe des tensions persistantes au Moyen-Orient et du blocage du détroit d'Ormuz. L'organisme prévient qu'une nouvelle flambée des prix pourrait intervenir à l'approche de l'été, période de forte demande. Dans ce contexte, plusieurs pays cherchent des solutions diplomatiques et militaires pour sécuriser la circulation maritime dans la région. Et puis le taux de chômage en France a atteint 8,1% au premier trimestre 2026. Son niveau le plus élevé depuis 5 ans, selon les chiffres publiés par l'INSEE. Ça représente 68 000 chômeurs supplémentaires en 3 mois pour un total de 2,6 millions de personnes sans emploi. La hausse touche particulièrement les jeunes de 15 à 24 ans avec un taux qui grimpe à 21,1%.
2: Merci beaucoup Juliette pour les infos. On vous retrouve dans 30 secondes pour la météo.
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2: Eh bien, la dame vient de le dire, place à la météo.
3: Oui, est-ce qu'on est obligé?
2: Non. Oui. Merci. Voilà. À demain. À vendredi. Voilà, non, allez, dites-le quand même.
3: Ah, des mauvaises nouvelles, effectivement, avec des nuages qui vont devenir imposants cet après-midi. De la pluie, voire des averses orageuses qui sont attendues sur la quasi-totalité de la région. Et puis, un vent assez fort également et une ambiance forcément fraîche pour la saison. On compte 10 degrés à Gérardmer cet après-midi, 11 pour le Thiot, 12 degrés à Commercy et Langres, 13 à Bar-le-Duc, Chaumont, Lunéville et Nancy, 13 degrés aussi à Épinal, Remiremont, Neufchâteau, Saint-Dié, Mirecourt, 14 à Strasbourg et 15 degrés, ce sera à Colmar.
2: Voilà, l'automne est de retour. Merci beaucoup, ma chère Juliette. Du coup, on vous retrouve quand là? Parce que je ne suis plus les plannings. Vous n'êtes pas là vendredi, c'est ça?
3: C'est ça, on me retrouve lundi.
2: Madame fait le pont. Voilà.
3: Je fais le pont. Si je ne suis pas morte, congelée.
2: Ah, d'accord, bah, on l'espère pas, bien évidemment. Bien évidemment.
3: Il est venu un peu tard quand même.
2: Même si vous rentrez facilement dans le congélateur. Mais bon,
3: mais là n'est pas la question.
2: On verra. Bon. En tout cas, on vous retrouve lundi du coup.
3: Oui, dès 6h.
2: Magnum Café, Pierre et Rémi. Voilà. Et vendredi, donc ce sera votre
3: Zoé Thomas.
2: Votre compère Zoé Thomas. Tant mieux, on est content, on la préfère. Allez, bon week-end.
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C'est Oria qu'on vient d'écouter sur Magnum. Et passez une excellente mi-journée avec nous. On espère évidemment qu'elle se passe bien ce mercredi, le 13 mai. Club Magnum se poursuit en direct avec encore des cadeaux à vous offrir et notamment des places pour un spectacle à ne pas rater. 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

0: Thème Sniper, Negmaron, encore Louisa, Louis Bertignac, Adèle Castillon. 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Avant ça, on va écouter Chagrin d'amour pour chacun. Fait, ce qui lui plaît. On retrouve également Alex Warren pour Fever Dream. Restez avec nous.
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0: Les années 80 sur Magnum la radio, on vient d'écouter Chagrin d'amour.
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0: 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Je vous souhaite évidemment bonne chance et une excellente mi-journée. On la poursuit avec Un jour une chanson qui arrive après, bah tiens, une des artistes à l'affiche du JDM. Louisa arrive pour Jetlag, juste après Damien de David avec The First Time.

0: Elle est à l'affiche du JDM et on avait eu le plaisir de la recevoir en showcase privé Magnum La Radio. C'est Louisa qu'on vient d'écouter.
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0: Oui, on est en 2001, les Destiny's Child sont le girls band le plus bankable de la planète et pourtant dans les coulisses, c'est un sacré chantier. C'est dans ce contexte que sort le titre Survivor. Un petit peu de contexte. Le groupe Destiny's Child est formé à Houston, au Texas, au début des années 90. La formation originale compte 4 filles, Beyoncé Knowles, Kelly Rowland, Latavia Robertson et LaToya Luckett. Sauf que le père de Beyoncé, Matthew Knowles, est également le manager du groupe, une situation qui, surprise, ne fait pas l'unanimité. Alors il y en a deux qui vont estimer être relégués au second plan et qui vont partir du groupe, à savoir Latavia et LaToya. Arrive à ce moment-là Farrah Franklin et Michelle Williams, deux autres chanteuses, mais Farrah va repartir presque aussitôt. Au final, c'est le trio Beyoncé, Kelly et Michelle qui reste. Trois membres en trois membres out, le groupe devient la blague préférée des DJ américains. Et c'est justement là que Survivor est né. Beyoncé entend un animateur radio, c'était pas moi, comparer les Destiny's Child à l'émission de télé-réalité Survivor, l'équivalent américain de notre Koh-Lanta, en se demandant quelle serait la prochaine fille à quitter l'île. Beyoncé a pris ça, mais alors extrêmement mal. Et quand Beyoncé prend quelque chose très mal, eh ben elle écrit une chanson. La majeure partie du titre a été rédigé à bord d'un avion lors d'une tournée où les Destiny's Child assuraient la première partie de Christina Aguilera, vite écrit entre deux aéroports, pleine de rage froide. Le résultat, ça est un hymne à la résilience féminine, une prod au violon synthétique dramatique et des paroles qui ressemblent furieusement à un règlement de compte, ce que Beyoncé a toujours officiellement démenti. Les deux membres évincés, elles, ont trouvé ça suffisamment évident pour l'attaquer en justice. Le titre sort en mars 2001, numéro 1 en Grande-Bretagne, en Irlande, en Norvège, numéro 2 aux États-Unis. Le clip tourné sur une plage de Malibu par un temps glacial d'ailleurs a rendu les trois filles malades pendant plusieurs jours et elles ont survécu forcément. Quant à Beyoncé, on connaît la suite, elle a prouvé à grand renfort de stades remplis et d'albums mythiques que la chanson, elle disait vrai.

0: Le clip des défis Israël Survivor, vous le trouvez sur la page Facebook Magdom La Radio et vous pouvez réécouter un jour une chanson à la demande en podcast sur magdomlaradio.com. Pendant qu'on poursuit avec Edouard Maya, voici Stéréo Love.
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1: À l'instant sur Magnum la radio, on vient d'écouter Manon Lisa.
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1: Et on va s'arrêter un instant pour parler des impôts. Alors oui, je sais, c'est pas rigolo, mais il faut penser à les faire. Et on est en pleine période, justement. Si vous avez des questions, vous retrouvez l'interview intégrale du service des impôts sur magnumlaradio.com. Et en voici un court extrait d'une minute au micro de Zoé Thomas.
3: Un sujet qui fâche parfois et qu'on remplit souvent au dernier moment, la déclaration de revenus 2026 sur les revenus de 2025. Fabien Denis, du service des impôts de Vittel, répond aux questions de Zoé Thomas.
4: Est-ce que vous pouvez nous donner un exemple de calcul du barème, déjà pour une personne célibataire et puis pour un couple marié?
5: Alors, pour une personne célibataire âgée de moins de 65 ans, sans enfant à charge, sans situation particulière, il devient imposable à partir de 19 300 euros de revenus à déclarer. Pour un couple marié, sans enfant à charge, sans situation particulière, là, il devient imposable à partir de 36 500 euros de revenus déclarés.
3: Conseils pratiques, retrouvez l'interview complète et les réponses à toutes vos questions sur magnumlaradio.com.

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0: Magnum de Hit avec notre ami Joseph Kamel. 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En attendant, on va tranquillement poursuivre cette mi-journée avec à 13h le journal des sports, et pour y arriver tranquillement, toc toc avec It's My Life.
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0: Allez, excellente mi-journée avec tous sur Mike Dom la radio. Avant de retrouver Zao et MC Solar, on s'intéresse au journal des sports. Bienvenue à tous, il est 13h. Et juste avant de retrouver le journal des sports, c'est l'heure pour moi de vous souhaiter une excellente journée. On se retrouve demain, bien évidemment, pour un nouveau Club Magnum entre 9h et 13h. En attendant, la journée se poursuit, bien sûr, avec Magnum. Je vous laisse avec un Magnum de hit cet après-midi, dès 15h, le Magnum Drive, avec de nouvelles chances pour faire vos propositions au drôle de bruit. 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J'en profite pour saluer Carole, Julie et Myriam, qui ont tenté leur chance ce matin. Malheureusement, c'est tombé à côté, mais peut-être que vous l'avez, ce drôle de bruit. Alors, n'hésitez pas à jouer cet après-midi. On se retrouve donc demain. D'ici qu'on se retrouve, prenez soin des autres et prenez soin de vous. Je vous laisse avec le journal des sports. Belle journée!
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2: Bonjour à tous. Le PSG veut décrocher son 14e titre. Les Spurs ont un bien en finale de conférence. Et puis le tennis à Rome, c'est l'actu sport du jour. Et d'abord du football ce soir, un duel au sommet ou presque. Le leader de la Ligue 1, le PSG, se rend chez son dauphin Lens en match à retard de la 29e journée. Une rencontre qui aurait pu sceller le sort du championnat, mais depuis son report, Paris s'est envolé avec 6 points d'avance et la différence de but. Le PSG est donc tout près d'un nouveau titre de champion. Une rencontre qui oppose aussi les deux meilleurs entraîneurs de Ligue 1, c'est Pierre Sage qui a été sacré meilleur entraîneur lors des trophées UNFP et Luis Enrique y voit une bonne motivation. Écoutez.
3: On a souligné tous les temps cette saison ce qu'a fait Lens au début du championnat. Personne ne peut imaginer ça. C'est la première fois dans les trois derniers championnats que j'arrive ici qu'il y a une vraie équipe qui nous met en problème. Ça a été une motivation, mais ça a été très difficile. Je me répète, félicitations à le coach Pierre Sage pour la manière dont leur équipe joue.
2: Et Lens PSG, c'est à 21h. Un autre match en retard de la 29e journée se joue à 19h, Brest-Strasbourg. Du football encore avec le rêve de Ligue 1 qui continue pour Rodez. Le RAF s'impose 3-2 face au Red Star pour le premier barrage de Ligue 2. Rodez ira donc affronter Saint-Etienne vendredi pour le deuxième barrage. En basket, avantage San Antonio. En NBA, les Spurs mènent 3-2 après leur nouveau succès cette nuit, 126-97 face à Minnesota en demi-finale de conférence. Victor Wembanyama inscrit 27 points et 17 rebonds. Match 6 désormais vendredi soir à Minneapolis. Le tennis avec le Masters 1000 de Rome, qualification hier en 8e de finale de Daniil Medvedev, Andrei Rublev ou encore Yannick Sinner, tous en 2-7. Et chez les femmes, ça passe en quart de finale pour Sorana Cirstea et pour Coco Gauff. Et puis il est en cyclisme, nouveau maillot rose sur le Giro, l'italien Giulio Ciccone a pris la tête du général après la 4e étape remportée par l'équatorien Jonathan Narvaez. Voilà pour l'actu sport.

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Bien monopoliser l'attention cet après-midi avec une couverture nuageuse très présente jusqu'à ce soir. On devrait même avoir quelques averses qui commenceront à circuler avant de devenir un petit peu plus fréquentes au cours de l'après-midi. Le vent de sud-ouest, parfois assez sensible, se renforcera et renforcera également l'impression de fraîcheur. Pour demain jeudi, mais également pour vendredi, la semaine passera en mode automne. Ces deux journées s'annoncent comme les plus froides et les plus arrosées de la semaine. Les averses vont régulièrement défiler avec seulement de courtes pauses durant les nuits. Sur les sommets vosgiens, les précipitations pourront même reprendre une allure hivernale avec quelques chutes de neige très localement. Côté température, c'est déjà très juste avec 10 degrés attendus à Gérardmer-la-Bresse, 12 degrés pour Langres-Chaumont, 13 degrés au Thillot, à Remiremont, Charmes et Nancy, 14 degrés pour Saint-Dié-des-Vosges, Vittel, Mirecourt, Colmar et Strasbourg, 14 également pour Épinal et Neufchâteau.

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0: 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La déclaration de revenus 2026 sur les revenus de 2025. Fabien Denis, du service des impôts de Vittel, répond aux questions de Zoé Thomas.
1: Fabien Denis, au niveau des impôts, le plus avantageux, est-ce d'être marié, paxé ou vivre en concubinage?
2: Alors, le mariage ou le pax, par rapport à des célibataires ou des concubins, c'est pas forcément un avantage fiscal. Tout dépend, je dirais, la variation entre le déclarant 1 et le déclarant 2, s'il y a des enfants à charge. L'avantage d'être marié et d'être paxé, c'est que vous pouvez faire une déclaration commune, et donc si vous avez des enfants, ils comptent pour les deux déclarants. Mais il n'y a pas forcément un avantage d'être marié ou paxé. Il faudrait qu'il y ait une grosse variation de revenus entre le déclarant 1 et le déclarant 2, ou alors des enfants qui puissent compter pour les deux.
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0: Bonjour à tous, très bon mercredi sur Magnum La Radio. On démarre cette nouvelle heure avec les infos. Il est 15h, bienvenue.
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2: Bonjour à tous. Plus de 1700 personnes confinées dans un paquebot en escale à Bordeaux après la mort d'un passager de 90 ans sur fond de suspicion de gastro-entérite. 50 autres passagers et membres d'équipage sont malades. Les passagers, en majorité des Britanniques et des Irlandais, ne peuvent pas quitter le navire en attendant le résultat des analyses. Une réunion des ministres de la Santé européens à 16h30. Stéphanie Rist s'entretiendra avec ses homologues pour se coordonner face à l'antivirus. La ministre a été auditionnée ce matin par les parlementaires de la Commission des Affaires Sociales. Elle a assuré qu'à l'heure actuelle, il n'y avait aucune raison de porter un masque. Quelle peine contre Nicolas Sarkozy? Les avocats généraux annonceront cet après-midi les peines requises à l'encontre de l'ancien président et des 9 autres prévenus jugés devant la Cour d'appel de Paris, tous entendus dans l'affaire des soupçons de financement libyen de la campagne présidentielle de 2007. Donald Trump en Chine, visite de 2 jours du président américain, au cours de laquelle il rencontrera son homologue chinois Xi Jinping. Le sommet intervient dans un contexte de rivalité intense entre les 2 premières puissances mondiales, entre la question de Taïwan et les enjeux stratégiques liés à la guerre au Moyen-Orient. Plusieurs accords commerciaux pourraient également être annoncés dans les domaines agricoles ou aéronautiques. 9 morts à Beyrouth dans des frappes israéliennes, selon les autorités libanaises. Parmi les victimes, il y aurait 2 enfants. Ces offensives surviennent alors qu'une nouvelle session de pourparlers est prévue demain à Washington. C'est du jamais vu. Depuis 1957, la consommation mondiale de vin est à son plus bas, avec une nouvelle baisse de 2,7% en 2025. Depuis 2018, la consommation mondiale a été réduite de 14%, la faute aux crises économiques, mais aussi à des changements générationnels. Sur les 10 premiers marchés du vin, seul le Portugal a vu la demande croître l'an dernier, portée par la consommation nationale. Et puis le foot, 2 matchs en retard de la 29e journée de Ligue 1 ce soir à 19h, Brest reçoit Strasbourg, suivi à 21h de Lens PSG. Un match nul suffit aux Parisiens pour valider officiellement leur titre, le 5e consécutif. Voilà pour l'info, excellent après-midi.

0: La guitare de Nile Rodgers et la ligne de basse de Bernard Edwards. C'est le groupe Chic, Good Times sur Magnum la radio. C'est le genre de son qui met de très très bonne humeur. Bonjour à tous, bel après-midi sur Magnum, c'est Nathan, j'espère que vous allez bien. Très heureux de vous retrouver en ce mercredi, on est le 13 mai aujourd'hui. C'est la journée repos pour certains le mercredi. Pour les autres, la journée repos ce sera demain, puisque demain c'est férié. Et si vous faites le pont, là c'est encore mieux, ça vous fait un gros week-end de 4 jours. Allez, c'est parti pour le Magnum Drive. On passe l'après-midi ensemble, on est en direct jusqu'à 19h. Cadeaux, musique et bonne humeur au programme. Parmi les cadeaux à gagner, je vais vous offrir par exemple vos entrées pour aller à Europa Park. J'aurai aussi pour vous des places pour aller voir Zucchero, le chanteur italien, en concert au Zénith de Nancy. 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

Dans les années 90, c'est Desri sur Magnum la radio. 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Pendant que vous jouez, on poursuit l'après-midi avec le nouveau Maroon 5. Pour être honnête avec vous, c'est mon coup de cœur du moment. Maroon 5, Héroïne sur Magnum.

0: Elle sera en concert au Zénith de Strasbourg vendredi soir et sur la scène du Zénith de Dijon samedi soir. C'est Vanessa Paradis sur Magnum. 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Allez, on poursuit l'après-midi avec un magnum de hit. On va écouter Whitney Houston, I Wanna Dance With Somebody. Ça arrive dans un instant. Il y aura aussi Julien Lieb. Avant ça, on s'intéresse aux idées de sortie dans la région. Voici l'agenda associatif. Dans l'agenda cette semaine, le comité des fêtes d'Uxonier organise sa deuxième édition du marché des brasseurs, place de la fête, à Uxonier, samedi 16 mai à partir de 16h. Au programme, concert du groupe Goodway et le concert du groupe Le Petit, Le Chauve et Le Boutonneux, spectacle de feu par la médiévale, le tout en présence de 8 brasseurs locaux, restauration sur place, entrée 3€, gratuit pour les moins de 18 ans. Plus d'infos au 06 79 56 33 98. Spectacle à Rambervillers, jeune ou presque, le spectacle qui bouscule tout. Comment rester jeune sans cosmétiques, résister à un pâté lorrain quand on est végétarien, devenir chasseur en étant écolo ou encore faire sa séance de sport à un enterrement. Tristan Mangeau a des réponses à sa manière. Représentation à la Chapelle des Arts de Rambervillers le samedi 23 mai à 20h30. Renseignements au 06 09 66 75 56. L'Union sportive Arches-Archettes-Raon organise un vide-grenier lors de la foire à la tartelette, rue de la Colombière à Arches, dimanche 24 mai de 6h à 18h. Tarif 10€ les 5 mètres linéaires minimum et 2,50€ le mètre linéaire supplémentaire. Inscription uniquement sur dossier au 06 11 03 48 58. Restauration et buvette sur place. Course de caisse à savon à Nonville, dimanche 24 mai, organisée par l'association des parents d'élèves des écoles de Darnay. Début de la première course, 9h, buvette et restauration sur place, entrée libre, renseignements au 06 22 86 43 04. Et enfin, Passion Show organise deux lotos à l'espace Flambeau de Mirecourt les 16 et 17 mai. À gagner spa, vélo électrique, télé, frigo et de nombreux autres lots. Buvette et petite restauration sur place. Ouverture des portes samedi à 17h15 et dimanche midi et quart. Avec ou sans réservation au 06 17 31 62 86.
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2: Et tout de suite sur Magnum, c'est Marie-Flore.

0: Happy, Pharrell Williams sur Magnum la radio. Ouais, et celle qui était happy ce matin, c'est Karine de Neufchâteau qui a gagné 50 euros grâce à DJ Magouille. Elle a joué la sécurité, ça s'est passé ce matin, écoutez.
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0: jouer avec DJ Magouille, Karine?
1: Oui, c'est la toute première fois.
2: Il n'y a pas de hasard.
3: Ah, ben ouais, bien sûr. C'est la chance du débutant, tu vas voir, tu vas vite perdre.
0: Non, 50 euros, c'est gagné, Karine. Qu'est-ce qu'on fait? On arrête là? C'est toujours ça de gagner ou vous tentez le deuxième extrait?
1: On va s'arrêter là, on va garder les 50 euros.
3: Bon,
0: félicitations.
3: Ben, ouais, bravo. Jouer, Karine.
1: Merci beaucoup, j'ai bien ma gouille.
3: Avec plaisir. Salut, ma petite Karine.
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0: Encore bravo à Karine. Bon, comme demain c'est férié, DJ Magou, il sera pas là, mais il sera là vendredi. Quel feignasse celui-là. Ah ouais.

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0: Ouais, on se moque pas de vous, en plus c'est pas un vieil iPhone, hein. C'est l'iPhone 17 Pro qu'on vous offre sur Magnum. Alors il y a un premier iPhone qui est déjà parti lundi pour Sophie Desnier, mais la bonne nouvelle pour vous, c'est que le drôle de bruit continue, puisqu'on a un deuxième iPhone 17 Pro à vous offrir. Mais pour ça, vous devez trouver le drôle de bruit, découvrir quel objet ou quelle action se cache derrière le nouveau drôle de bruit. Écoutez.
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0: 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On a déjà eu pas mal de propositions d'ailleurs hein, depuis mardi. À vous de jouer, venez faire vos propositions vous aussi à l'antenne. Pour vous inscrire au drôle de bruit, vous envoyez le mot téléphone par SMS au 71. 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On va jouer ensemble au drôle de bruit, ce sera vers 16h10.
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0: Ce sera dans moins de 20 minutes. On revient avec Étienne Dao sur Magnum.
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1: Bel après-midi avec Bruno Mars, Alanis Morissette et puis dans quelques minutes, on joue au drôle de bruit. Il est 16h sur Magnum.

0: Bel après-midi sur Magnum La Radio. Comme promis, on joue au drôle de bruit.
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0: Oui, et trois auditeurs vont tenter de faire une proposition cet après-midi. On accueille la première auditrice, c'est Lucie. Bonjour Lucie.
2: Bonjour.
0: Bienvenue sur Magnum La Radio. Lucie, comment ça va ?
2: Ça va, et vous ?
0: Ouais, très très bien. Vous habitez où, Lucie ?
2: J'habite à Méménil.
0: Méménil dans les Vosges, on est juste à côté d'Épinal avec vous, ma chère Lucie. Alors, on rappelle l'objectif pour vous, pour repartir avec l'iPhone 17 Pro, c'est de trouver le drôle de bruit, découvrir quel objet ou quelle action se cache derrière le fameux drôle de bruit. On va le réécouter ensemble, ce drôle de bruit. Tendez bien l'oreille, Lucie.
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0: Alors Lucie, j'écoute votre proposition.
2: Moi j'avais pensé à un cheat comme un aérosol de soda stream.
0: Ouais, un cheat comme un Febreze par exemple.
2: Un
0: cheat type aérosol. C'est votre proposition, ouais. C'est ça Lucie, hein.
2: Oui.
0: On vérifie si c'est un cheat d'aérosol. Non, ce n'est pas ça, ma chère Lucie. Il va falloir chercher encore un peu.
2: Ok, bon, bah dommage.
0: Bel après-midi à vous. Au revoir, Lucie.
2: Merci, au revoir.
0: On accueille tout de suite notre deuxième auditeur, c'est Gaëtan. Bonjour, Gaëtan.
4: Bonjour.
0: Alors, je vous écoute. Quelle est votre proposition pour le drôle de bruit ?
4: Alors, je pense éventuellement à quand on décolle un post-it ou un autocollant.
0: Un post-it qu'on décrocherait, donc, selon vous. Ou un autocollant.
4: C'est ça, oui. C'est ça.
0: Gaëtan, on vérifie si c'est la bonne proposition. Non, c'est pas ça non plus, Gaëtan. Je suis désolé, c'est pas ça non plus. Je vous ai pas demandé, vous habitez où, Gaëtan ?
4: À Matincourt.
0: Ah, on était juste à côté de Mirecourt avec vous. Bon, va falloir chercher encore un petit peu, mon cher Gaëtan. Bel après-midi.
4: On va réussir.
0: Avec grand plaisir. Au revoir, Gaëtan.
4: Au revoir.
0: Bon, on n'a toujours pas trouvé et on va accueillir tout de suite notre dernière, Gaëtan.
4: Au revoir.
0: Bon, on n'a toujours pas trouvé et on va accueillir tout de suite notre dernière auditrice.

0: Un rouleau de papier alu qu'on déchire pour avoir une feuille.
1: Ouais, une feuille de papier alu.
0: Ouais.
1: Alors, pour vous, ce serait donc un rouleau de papier alu qu'on déchirerait. On vérifie si c'est ça, Mélanie. Non, décidément, non, c'est pas ça non plus. Non, non, c'est pas grave. Oh, vous inquiétez pas, il y a pire dans la vie. Hein. Oh mince, oui. Non.
0: L'important, c'est de participer.
1: Oui, exactement. Et puis dites-vous que demain, c'est férié, c'est la belle vie, quoi.
0: Oui, c'est ça.
1: Bel après-midi, Mélanie.
0: Merci à vous aussi.
1: Merci d'avoir tenté votre chance. Au revoir, Mélanie. Bon, va falloir chercher encore un petit peu. On a eu trois propositions, donc un cheat type aérosol, un post-it qu'on décroche et une feuille de papier alu qu'on déchire. Ce ne sont pas ces trois propositions. Vous pouvez continuer de faire vos propositions, d'ailleurs pour le drôle de bruit. On peut vous appeler à tout moment de la journée. Pour vous inscrire au drôle de bruit, vous envoyez le mot téléphone par SMS au 71.
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0: Merci d'écouter Magnum la radio. C'est le Magnum Drive, on passe l'après-midi ensemble, on va écouter Chris Rea, je vous prépare aussi les One Republic, à 16h35 le jeu de l'anniversaire, et puis on va poursuivre la distribution de cadeaux, il y a encore plein de belles choses pour vous cet après-midi, je vais vous offrir par exemple 200 euros de bons cadeaux au Serre du Fort, 200 euros à dépenser comme vous le souhaitez.
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Le guitariste Chris Rea sur Magnum la radio. 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Bonne chance. Allez, pendant que vous jouez, on poursuit l'après-midi avec DC's et Théodora. On écoutera aussi Révin Lenae pour la suite des hits. Et puis juste après, il y aura le jeu de l'anniversaire. Bel après-midi sur Magnum la radio.

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0: Bel après-midi avec Révin et Nahé sur Magnum La Radio.
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0: Ah, comme tous les après-midi dans le Magnum Drive, on vous souhaite votre anniversaire en direct. Aujourd'hui, on est le mercredi 13 mai. On souhaite un bon anniversaire à Cathy qui habite le Val d'Ajol. Cathy qui a été appelée ce matin d'ailleurs. C'est souhaité par Sandra. Bon anniversaire à Lana Duxenier de la part d'Alison, Denis, Léa et Mamie. Bon anniversaire à Maël. C'est écrit Maël, notre petit chameau. Maël, il habite à Rambervillers. C'est de la part de Victoria, maman et papa. Bon anniversaire aussi à Olivier de Vanier et à Marianne. Marianne, elle habite à Dompierre, dans les Vosges. On n'est pas très très loin d'Épinal. Et c'est justement Marianne qu'on va appeler cet après-midi. Si elle décroche son téléphone, on lui offrira un cadeau, comme on fait tous les après-midi d'ailleurs sur Magnum. Si vous décrochez, on vous offre vos places de cinéma gratuites. Alors, allô Marianne ?
4: Oui, bonjour.
0: Bonjour Marianne, comment ça va ?
4: Ça va, et vous ?
0: Oui, très bien. Vous nous avez reconnus ?
4: Oui.
0: Oui, c'est Magnum La Radio, Marianne. Comment ça va ?
4: Oui, j'étais en train d'écouter. Ça va, merci.
0: Joyeux anniversaire, Marianne.
4: Merci beaucoup.
0: Bon, vous allez fêter ça ?
4: Oui, bah oui. Hein.
0: Racontez-nous, qu'est-ce que vous allez faire de beau pour votre anniversaire ?
4: Je pense que je vais le faire avec mon fils. Hein, je vais en profiter.
0: Ouais, vous êtes en repos demain ?
4: Oui, je suis en congé là, oui.
0: Bon, bah, c'est bien, comme ça vous pourrez profiter toute la journée. Très très voilà. Bien, ma chère Marianne. Alors, il y avait du monde qui avait pensé à vous aujourd'hui. On a Bernard, Nicole, Francis, Sylvie, Nicolas, Owen et Laurent. C'est qui tout ce monde ?
4: C'est mes grands-parents, mes parents, mon fils du coup et mon tonton et mon frère.
0: Bon, ils sont super sympas, ils ont pensé à vous, la petite attention, et vous ont inscrit sur magnumlaradio.com. Ma chère Marianne, oui. Pour votre anniversaire, je vous offre moi aussi un petit cadeau, 2 places de cinéma pour aller voir le film de votre choix au Ciné-Palace d'Épinal.
4: Parfait.
0: Voilà, ça me fait plaisir. Je vous envoie ça à la maison. Parfait. Chez vous, à Dompierre. C'est bien là que vous êtes, hein, Dompierre.
4: Oui, c'est ça. Oui,
0: je vous envoie ça dans la boîte aux lettres. Et encore une fois, bon anniversaire, Marianne. Belle fin de journée.
4: Eh bien, merci beaucoup. Bonne journée à vous aussi. Au revoir.
0: Avec plaisir. Au revoir, Marianne. Allez, on continue avec Muse sur Magnum La Radio.
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0: Un magnum de hit avec Jérémy Frérot. Allez, on se dirige vers la fin de journée avec Elena. On va aussi écouter le King of Pop qui est en ce moment sur tous les écrans de cinéma, Michael Jackson. On va écouter Human Nature. Avant ça, sur Magnum, on vous parle de vos impôts.
1: Un sujet qui fâche parfois et qu'on remplit souvent au dernier moment, la déclaration de revenus 2026 sur les revenus de 2025. Fabien Denis, du service des impôts de Vittel, répond aux questions de Zoé Thomas.
2: Si on s'intéresse maintenant aux réductions et aux crédits d'impôt, quels sont les changements observés cette année ?
3: Alors, le principal changement cette année, c'est sur les dons pour les personnes en difficulté ou victimes de violences, où le plafond est passé de 1 000 à 2 000 euros, qui permet d'avoir une réduction de 75% sur le surplus au lieu de 66%. Donc, c'est la principale mesure cette année au niveau des réductions d'impôts.
2: Et puis, il y a aussi une vérification accrue des informations au niveau des dons, hein, c'est
3: oui,
2: ça?
3: Oui, on les vérifie et en fonction des dates des dons, qui est très importante, hein, parce que justement, le plafond, c'est à partir d'une certaine date. Donc, on vérifie les dates, le montant. Et là, pour cette année, on déclare que les dons qui sont effectués en 2025.
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0: parle beaucoup de lui en ce moment. On raconte son histoire sur les écrans de cinéma dans son biopic Michael, Human Nature. C'était Michael Jackson sur Magnum la radio.
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0: Ça ralentit secteur Épinal au niveau de l'intersection de Golbey à Remiremont au niveau de la filature. Gros ralentissement aussi au niveau du rond-point avant le syndicat, juste avant le rond-point du syndicat pour vous qui circulez entre Remiremont et le syndicat justement. Ça ralentit un peu dans le secteur. Des ralentissements sur le secteur de Nancy aussi, rue Jeanne d'Arc, avenue Jeanne d'Arc, sur le rond-point d'Essel-et-Nancy et sur le rond-point Marcel Brault. Pour vous qui circulez sur la 31, des ralentissements dans la descente du Zénith de Nancy, descente de Brabois également sur la 33 à hauteur de Dombasle-sur-Meurthe pour vous qui circulez à direction Lunéville. Et puis des ralentissements également sur la Nationale 57 dans le sens Nancy-Épinal juste après Flavigny au niveau de la zone de travaux. Radar accident embouteillage, en cas de problème vous appelez Magnum la radio au 03 29 08 08 87. On va retrouver Zoé Thomas dans quelques instants pour les infos, ce sera à 17h, à tout de suite.
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1: Belle fin d'après-midi sur Magnum avec les Bangles, Zao et MC Solar. Retour des hits après les infos. Il est 17h. Coup d'œil sur l'actu et sur la météo. Avec Zoé Thomas. Bonjour Zoé.
2: Bonjour Nathan, bonjour à tous. Une panne du réseau Orange touche depuis ce mercredi plusieurs habitants et commerçants de Golbey ainsi qu'une partie du Saulcerre. Certains commerces ne peuvent plus accepter les paiements par carte bancaire. Selon nos informations, la coupure serait liée à des travaux réalisés par Suez ayant endommagé plusieurs tronçons de fibres. Orange annonce un retour à la normale d'ici demain ou vendredi. Des équipes sont mobilisées sur place. Plus d'infos sur magnum-laradio.com. En octobre 2024, un éleveur de Méménil a été contrôlé après des signalements de riverains. Des carcasses d'animaux en décomposition ainsi que des bêtes amaigries privées d'eau et de soins ont été découvertes. Le cheptel avait été saisi, une enquête ouverte pour abandon volontaire d'animaux. En mars dernier, un nouveau contrôle a révélé des faits similaires. L'éleveur a été placé sous contrôle judiciaire avec interdiction d'exercer une activité d'éleveur. Il sera jugé le 11 juin prochain devant le tribunal correctionnel d'Épinal pour l'ensemble des faits. Ils ont entre 16 et 18 ans et ce week-end, ils deviennent les secouristes de demain. 94 jeunes sapeurs-pompiers des Vosges vont se réunir à partir de jeudi à Épinal pour le 7e camp brevet national JSP qui marque leur passage vers l'engagement de sapeurs-pompiers volontaires. 4 jours d'épreuves sportives, de manœuvres incendie et de mise en situation sous la devise de leur promotion, honneur et patrie. Précision du lieutenant Nicolas Humel, président délégué de l'association départementale des jeunes sapeurs-pompiers des Vosges.
3: Ce brevet sanctionne finalement les 3 années de formation de nos jeunes sapeurs-pompiers et leur permet de valider des formations pour devenir sapeurs-pompiers volontaires s'ils ont 16 ans dès le lendemain du camp. Le but d'avoir organisé un camp, c'était bien d'organiser ces épreuves du brevet national et en même temps de favoriser l'incorporation de ces jeunes sapeurs-pompiers, donc toute la partie administrative. S'ils ont leur brevet et la majorité l'ont, ils peuvent dès le lendemain du camp être pompiers volontaires et partir en intervention avec les sapeurs-pompiers. Le but de notre recrutement est d'avoir des jeunes qui viennent chez nous à partir de 13 ans, l'année 13 ou des 14 ans pour que de toute façon ce soit cette année qu'ils aient 16 ans, donc quand ils passent leur brevet. Si donc ils n'ont pas 16 ans le lendemain du brevet, ils attendent encore quelques mois ou quelques semaines au niveau des sections locales de jeunes sapeurs-pompiers et des centres d'incendie et de secours, finissent de se préparer et ils partiront en intervention qu'à partir de leur 16 ans.
2: Le Rassemblement national des jeunes sapeurs-pompiers de France aura lieu le 4 juillet à Vittel et Magnum, la radio, sera sur place. Dans le reste de l'actualité, un sans-abri de 42 ans a été condamné à 20 ans de réclusion criminelle par la cour d'assises du Bas-Rhin pour le meurtre du jeune prostitué bulgare de 18 ans en 2013 à Strasbourg. Retrouvé plus de 10 ans après les faits grâce à sa chaîne YouTube, l'accusé a reconnu sa responsabilité. Un suivi socio-judiciaire de 15 ans avec injonction de soins a également été prononcé. Le centre hospitalier de l'Ouest Vosgien va adapter temporairement l'organisation de ses services de médecine à Neufchâteau du 18 au 31 mai, faute de médecins remplaçants. 17 lits seront suspendus afin de garantir la qualité et la sécurité des soins. Le CHOV et l'Agence régionale de santé Grand Est lancent un appel à la solidarité auprès des établissements de santé de la région. L'hôpital précise que le fonctionnement normal des services devrait reprendre dès le 1er juin. Et puis, l'avocat général requiert contre Nicolas Sarkozy 7 ans d'emprisonnement, 300 000 euros d'amende et 5 ans d'inéligibilité. Le parquet national financier avait requis la même peine il y a un peu plus d'un an.
1: Les hôpitaux de l'Ouest Vosgien, c'est le CHOV, c'est
2: ça ? Le CHOV, tout à fait,
1: excellent.
2: C'est ça.
1: Ah, moi, je pensais que le CHOV, c'était moi, mais...
2: C'est le CHOV.
1: Bon, bah merci Zoé. À tout à l'heure, à 18h.
2: À tout à l'heure, Nathan.
1: À tout à l'heure.
0: L'info régionale en continu

0: Le ciel se charge en nuages, de la grisaille et des averses localisées pour cette fin de journée. Le temps se dégrade et se rafraîchit. On se dirige vers un jeudi de l'Ascension pluvieux. Demain, de nombreuses averses vont circuler dans la région. On fera attention aussi aux rafales de vent, des conditions instables qui devraient se poursuivre également pour vendredi et peut-être même pour ce week-end. Du côté des températures, c'est toujours de la fraîcheur. Hein. De la fraîcheur pour demain matin, par exemple, 4, 5, 6 degrés. Demain après-midi, c'est un peu mieux, mais toujours très très frais. Comptez 7 degrés maximum à Gérardmer, 9 degrés pour Mirecourt, Remiremont et Chaumont, 10 degrés pour les Nancéens, maximum 11 degrés sur la plaine d'Alsace. Allez, on revient dans 30 secondes avec les Bangles, Zao et MC Solar. 30 secondes, pas plus.
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0: Caroline. Comme Caroline, c'est Zao et MC Solar sur Magnum. Quasiment 17h15, peut-être sur la route à cette heure-ci. Prudence si vous êtes au volant. On se dirige tranquillement vers la fin de journée avec un Magnum de hit. On va écouter dans un instant Manon Lisa. Je vous prépare aussi Lenny Kravitz. Ça, c'est ce qui arrive dans un instant. Puis dans un instant, il y aura aussi le quiz tonic. Vous enchaînez 3 bonnes réponses en 30 secondes et vous repartez avec un cadeau. Hier, on a offert une tablette tactile Samsung à Sabrina qui habite Le Toly. On va remettre en jeu un nouveau cadeau aujourd'hui. J'aurai 2 entrées à vous offrir pour Europa Park. Restez bien branchés sur Magnum. On va lancer les inscriptions pour le quiz tonic dans le prochain quart d'heure.
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19: 17h20, on fait un rapide point sur vos conditions de circulation. Il y a du monde sur la route cet après-midi. Secteur Épinal, ça ralentit route de Jessay, dans la rue Saint-Michel. Toujours dans les Vosges, des ralentissements avant le rond-point du syndicat. Ça ralentit aussi sur la départementale 415 à hauteur de Saulcy-sur-Meurthe pour vous qui souhaitez vous diriger vers Saint-Dié-des-Vosges. Et puis secteur Nancy, c'est là qu'il y a le plus de bouchons cet après-midi. Ça ralentit fortement à Nancy, rue Jeanne d'Arc, boulevard des Aiguillettes, sur l'avenue du Bois-Grenet également à Laxou. Sur l'autoroute A33, des ralentissements sens Nancy-Lunéville à deux endroits différents. Ça a ralenti à hauteur de Brabois et également un petit peu avant, un petit peu après Rosières-Rosalines. Et puis pour vous qui circulez dans le sens Toul-Pont-à-Mousson, ça ralentit aussi fortement sur l'autoroute A31 entre l'échangeur numéro 17 au niveau des baraques et l'échangeur numéro 21 à hauteur de Champignol-Maxéville. Faites preuve de patience si vous êtes dans les bouchons cet après-midi. 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
0: Surtout quand on donne des mauvaises réponses. 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Trois bonnes réponses à la suite en 30 secondes et vous repartez avec un cadeau. 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

0: dans les années 80, le groupe Visage sur Magnum.
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0: On joue cet après-midi avec Colline. Bonjour Colline.
2: Bonjour.
0: Bienvenue sur Magnum la radio. Comment ça va Colline?
2: Merci, ça va et vous?
0: Ouais, très très bien. Vous êtes en repos demain?
2: Oui, c'est ça.
0: Bon, très très bien. Vous habitez où Colline?
2: J'habite à Golbey.
0: Golbey, juste à côté d'Épinal. Et on va tenter de vous offrir donc deux entrées pour aller à Europa Park. Est-ce que vous connaissez un petit peu Europa Park, Colline?
2: Oui, bien sûr.
0: Bon, alors j'aurai deux entrées pour vous, mais pour ça, évidemment, il faudra donner trois bonnes réponses à la suite. On va jouer ensemble au quiz Tonic. Je vais vous poser une série de questions. Oui. Chaque bonne réponse donnée vous rapporte un point. Si vous me donnez une mauvaise réponse, le score retombe à zéro. Vous pouvez passer, si vous le souhaitez, pour préserver vos points. Vous pouvez passer autant de fois que vous le souhaitez, d'ailleurs. Votre objectif sera d'avoir trois points minimum à la fin des 30 secondes. Est-ce que vous êtes prête?
2: Oui.
0: Allez, c'est parti pour le quiz Tonic.
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0: De quelle couleur est le billet de 500 euros?
2: Vert?
0: Non. Vrai ou faux, le vrai prénom de la rappeuse Diams est Mélanie?
2: Vrai.
0: Ouais. Comment s'appelle le bébé du sanglier?
2: Je passe.
0: Dans quel jeu de cartes existe-t-il une carte appelée l'excuse?
2: Je passe.
0: Quelle équipe le PSG affronte en finale de Ligue des Champions à la fin du mois? Oh non, Colline.
2: Oh, je passe.
0: Oh non, Colline. Oh, Colline, on s'est planté en beauté aujourd'hui, dis donc.
2: Ah oui, complet.
0: Alors, le billet de 500. Alors, je sais que c'est pas ce qu'on a le plus hein, dans nos porte-monnaie, les billets de 500. Sauf si vous êtes dealer, éventuellement. Mais le billet de 500, il est pas vert, il est violet.
2: Ah oui.
0: Le billet qui est vert, c'est le billet de 100 euros qui est vert. Mélanie, c'est bien le vrai prénom de la rappeuse Diams. Ça, c'est bon. Un point. Le bébé du sanglier, c'était le marcassin. On a passé sur cette question. Toujours un point. L'excuse, c'est dans le jeu de tarot qu'il y a une carte qui s'appelle l'excuse.
2: Ah oui.
0: Donc vous avez passé cette question, toujours un point. Et puis la dernière question, quelle équipe le Paris Saint-Germain affronte en finale de Ligue des Champions à la fin du mois? Est-ce que vous savez? Ou est-ce que vous n'êtes pas du tout
2: football? Ah non, je ne regarde pas du tout le foot.
0: Non, pas du tout.
2: Non.
0: C'était Arsenal, la bonne réponse. Bon, bah Colline, je suis désolé, ce ne sera pas pour cette fois. Je vous souhaite quand même de passer une très belle fin de journée parce que j'ai passé un bon moment avec vous.
2: Super, bah merci à vous aussi.
0: Bonne fin de journée, au revoir Colline.
2: Bonne fin de journée, au revoir.
0: Allez, on continue avec Vita sur Magnum la radio. Pas de quiz Tonic pour demain puisque c'est jour férié. Le quiz Tonic reviendra vendredi. 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

0: Sous le vent, c'est Céline Dion avec Garou sur Magnum.
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0: Oui. Magnum avec des idées de sortie pour ce week-end. Si vous n'avez rien de prévu, rendez-vous à Uxonnier pour la deuxième édition du Marché des Brasseurs. C'est ce samedi 16 mai à partir de 16h, le Marché des Brasseurs. Ce sera place de la fête à Uxonnier. 8 brasseurs locaux seront présents sur place avec des animations également. Il y aura 2 concerts et un spectacle de feu par la médiévale. Uxonnier, c'est juste à côté d'Épinal. Vous écoutez Magnum à Uxonnier sur le 94.6 et sur la radio numérique aussi. Vous pouvez écouter Magnum à Uxonnier sur le DAB+. Elle sera sur la scène du Zénith de Strasbourg vendredi soir et en concert au Zénith de Dijon également samedi soir. C'est Vanessa Paradis. On va l'écouter juste avant les infos de 18h. Belle fin de journée sur Magnum la radio.
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1: Très belle fin de journée sur Magnum. Tout de suite, les infos et les Daft Punk pour la suite des hits. Il est 18h, bienvenue. Les infos et la météo sur Magnum. Présenté par Zoé Thomas. Bonsoir Zoé.
2: Bonsoir Nathan, bonsoir à tous. Un alternant âgé de 18 ans est mort ce matin sur son lieu de travail, une pépinière d'Orange dans le Vaucluse. Les circonstances du décès n'ont pas encore été établies officiellement. Le ministre de la Justice, Gérald Darmanin, s'est dit favorable à un débat sur une possible dépénalisation de la non-présentation d'enfants dans certains cas d'inceste parental. Il répondait à la commission d'enquête sur le traitement judiciaire de ces situations. Cette mesure est demandée par des associations de parents protecteurs, notamment des mères qui refusent de remettre leur enfant à un parent accusé d'inceste pendant la durée des enquêtes et qui se retrouvent aujourd'hui en infraction pénale. Une panne du réseau Orange touche depuis ce mercredi plusieurs habitants et commerçants de Gaulbet ainsi qu'une partie du Saulcerre. Certains commerces ne peuvent plus accepter les paiements par carte bancaire. Selon nos informations, la coupure serait liée à des travaux réalisés par Suez ayant endommagé plusieurs tronçons de fibres. Orange annonce un retour à la normale d'ici demain ou vendredi. Des équipes sont mobilisées sur place. Plus d'infos sur magnumlaradio.com. Si vous voulez faire du sport gratuitement et proche de chez vous, c'est possible grâce au Move Truck, une idée lancée en 2021 qui propose des séances de 45 minutes à 1 heure dans certaines villes vosgiennes. Pas besoin de bouger, c'est eux qui viennent à vous, comme vous nous l'explique Victor Demange, créateur du Move Truck et délégué départemental de l'UFOLEP.
3: L'idée, elle était simple. Je me suis dit qu'il y a plein de gens qui n'ont pas forcément accès aux bienfaits de l'activité physique et sportive. C'est-à-dire le côté lien social, le côté confiance, l'aspect de sentir bien dans son corps, dans sa peau, dans sa tête. Il y en a plein qui n'ont pas accès à tout ça parce qu'ils n'ont pas forcément accès au sport. Pourquoi ils n'ont pas accès? Parce que dans un village, il n'y a peut-être pas forcément de club, il n'y a pas forcément de gymnase, il n'y a pas forcément d'offres, peut-être des moyens financiers limités aussi. Et les gens, d'habitude, vont au sport. À la salle de sport ou dans leur club. Là, je me suis dit, en fait, il faut que le sport ou le club aille à eux. Donc, comme un camion à glace, hein, comme un camion à pizza, en fait, le Move Truck, lui, c'est un camion à sport, en quelque sorte, et il va vers les gens. Ça lève tous les freins possibles financiers, de déplacement, d'offres sportives, de gymnase. Tout ça est levé parce que tout est à portée de main et gratuit pour eux à travers le camion.
2: Des propos recueillis par Simon Parmentier. Rendez-vous ce vendredi à partir de 10h à Épinal, rue David et Maigret, et à partir de 14h, place du Fiaru à Vosges-les-Bains. Le dirigeant de l'hypermarché Carrefour, Dilzac, a été mis en examen pour escroquerie et placé en détention provisoire dans une affaire de fraude estimée à 1,5 million d'euros. Son directeur administratif et financier a également été mis en examen et placé sous contrôle judiciaire. Selon l'enquête, des ventes fictives auraient été enregistrées afin d'obtenir indûment des réductions fournisseurs dans le cadre d'un système frauduleux présumé impliquant plusieurs cadres du magasin. Le centre hospitalier de l'Ouest Vosgien va adapter temporairement l'organisation de ses services de médecine à Neufchâteau du 18 au 31 mai, faute de médecins remplaçants. 17 lits seront suspendus afin de garantir la qualité et la sécurité des soins. Le CHOVE et l'Agence régionale de santé Grand Est lancent un appel à la solidarité auprès des établissements de santé de la région. L'hôpital précise que le fonctionnement normal des services devrait reprendre dès le 1er juin. Et puis il n'y aura pas de train en gare de Nancy ce week-end. Les circulations seront totalement interrompues du vendredi 15 mai à 23h jusqu'au dimanche 17 mai à 11h en raison d'importants travaux sur les voies et les aiguillages. Aucun TGV ni TER ne desservira Nancy, Épinal ou encore Lunéville. Des gares de remplacement et des départs depuis la gare Lorraine TGV seront mis en place par la SNCF. Retrouvez le détail sur magnumlaradio.com.
1: Merci beaucoup Zoé. Les prochaines infos à 19h.
2: À tout à l'heure Nathan.
1: À tout à l'heure.
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1: Le ciel se charge en nuages avec de la grisaille, des averses localisées pour cette fin de journée. Un temps qui se dégrade et qui se rafraîchit fortement. On se dirige vers un jeudi de l'ascension pluvieux. Demain, de nombreuses averses vont circuler. On fera attention aussi aux rafales de vent, à des conditions instables qui devraient se poursuivre également pour vendredi et peut-être même pour le week-end. Du côté des températures, je le disais, c'est de la fraîcheur en ce moment et ce sera de la fraîcheur pour demain matin. On aura 4, 5, 6 degrés au réveil. Demain après-midi, comptez 7 degrés à Gérard. Armé et la Bresse, 9 degrés pour Mirecourt, Épinal et Remiremont, 9 degrés aussi à Chaumont, 10 degrés du côté de Nancy, maximum 11 degrés sur la plaine d'Alsace.
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0: un magnum de hit. On vient d'écouter Taylor Swift.
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0: Passez toutes et tous une excellente fin de journée sur Magnum. Pour ceux qui font le pont, on se dirige vers un week-end de 4 jours. Pour ceux qui bossent, en revanche, vendredi, demain, c'est quand même jour férié hein, pour vous. Ce sera le jeudi de l'Ascension. Une petite coupure au milieu de la semaine, ça va nous faire du bien. On poursuit ce début de soirée avec Shakira ou encore Christophe Maé. Et puis pour cette dernière heure d'émission, je vais vous offrir vos places pour aller voir Zucchero. Le chanteur italien sera bientôt en concert au Zénith de Nancy. On vous offre vos places de concert pour aller voir Zucchero toute cette semaine sur Magnum. Je vais tout vous expliquer dans le prochain quart d'heure.
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0: Shakira sur Magnum la radio. Allez, comme promis, dans moins de 10 minutes, on va jouer. Je vais vous offrir vos places de concert pour aller voir le chanteur italien Zucchero au Zénith de Nancy. Vos places de concert sont à gagner dans un instant. On écoutera aussi Ed Sheeran et Claudio Capeo. Avant ça, sur Magnum, on vous parle de vos impôts.
1: Sujet qui fâche parfois et qu'on remplit souvent au dernier moment, la déclaration de revenus 2026 sur les revenus de 2025. 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
2: Je parle à titre personnel, hein, mais je suis jeune et pourtant je déclare pas du tout mes revenus sur mon smartphone. Je préfère utiliser mon ordinateur portable pour être bien plus posé, vérifier toutes mes informations. Mais est-ce que c'est vraiment simplifié d'utiliser mon téléphone portable pour déclarer mes impôts ?
3: Oui, de toute façon, le système est simplifié par son interface. Les principales fonctions sont disponibles. En plus, vous avez, grâce au système de géolocalisation, les services de proximité, donc Maison France Service, Centre des impôts, seront affichés. Vous avez aussi accès à votre messagerie sécurisée. Et de toute façon, maintenant, vous avez l'obligation de déclarer en ligne à partir du moment où vous avez un accès à Internet.
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Claudio Capeo sur Magnum. 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Il ne me reste plus qu'à vous souhaiter bonne chance. Bon début de soirée sur Magnum. On continue avec Bruno Mars ou encore France Gall.

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0: France Gall sur Magnum.
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0: Et ce soir dans Flashback, on retourne en 2003, la canicule, la disparition de Nina Simone, le César du meilleur film pour le film Le Pianiste, ou encore la folie des cartes Pokémon dans les cours de récréation. 2003, c'est l'année des folies et des grosses chaleurs, rappelez-vous. La canicule de l'été 2003, du 1er août au 15 août, laisse des traces dans toute l'Europe. Le bilan est lourd, 20 000 morts en France, 70 000 morts sur le vieux continent, sans compter tous les feux de forêt.
3: Les températures, les voici, je ne sais pas si on a déjà eu une carte aussi chaude de façon homogène sur la France.
0: En 2003, Schumacher conduit sa Formule 1 Ferrari, Citroën dévoile la Citroën C2, la Belge Justine Hénin remporte le tournoi Roland-Garros et le Concorde effectue son tout dernier vol commercial sous les couleurs d'Air France entre New York et Paris.
4: Le vol AF001 vient de se poser à l'aéroport de Roissy. C'est le dernier atterrissage d'un Concorde d'Air France.
5: De l'émotion, de la vitesse et beaucoup de regrets.
0: Parmi les films marquants de 2003, Taxi 3, Chouchou, Bruce Tout-Puissant ou encore le grand succès de Disney, Le Monde de Nemo. C'est d'ailleurs Franck Dubosc qui prête sa voix au personnage de Marin, le parrain de Nemo.
6: Un problème petit ? Qu'est-ce que t'as ?
7: Enfin !
6: Arrête de me coller aux nageoires !
7: Mais qu'est-ce que vous racontez ? Vous étiez en train de me montrer par où est parti le bateau ?
6: Un bateau ? J'en ai vu un beau qui passait il n'y a pas une minute. Il est parti par là. Suivez-moi.
0: Côté son, en 2003, Willy Denze essayait de passer le mur du son.
8: Maintenant, faut que ça bounce. Cassons le mur du son.
0: De son côté, Chimène Badi sort Entre nous en 2003.
9: Entre nous, c'est le temps qui s'enfuit, qui s'en fout.
0: Et enfin, le groupe Black Eyed Peas sort l'album Elephunk, troisième album pour le groupe de Will.i.am.

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0: Le remix de Robin Schulz, c'est Prayer in Sea, Lilywood and the Pricks sur Magnum la radio. Lilywood and the Prick qui est à l'affiche du JDM Festival. 3 jours de festival, ce sera le week-end du 22, 23 et 24 mai à Toul. Et parmi les artistes annoncés, on le disait, donc Lilywood and the Prick, il y aura aussi par exemple sur la scène du festival Le Jardin du Michel, Offenbach. Très très sympa ça aussi, Offenbach. En tout, il y aura une trentaine de concerts pour cette nouvelle édition du Jardin du Michel. Il y aura aussi par exemple sur scène Magic System, la chanteuse Louisa, Adèle Castillon, Louis Bertignac, Vernis Rouge, et il y aura également sur scène le groupe Sniper. 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C'est pour 2 personnes. Restez bien à l'écoute, ça peut tomber à tout moment. On revient avec Carly Rae Jepsen et les infos de 19h. Bon début de soirée sur Magnum.
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0: Bienvenue si vous nous rejoignez, belle fin de journée sur Magnum. On lance la plus grande discothèque de la région après les infos. Il est 19h. Quasiment 19h, on jette tout de suite un coup d'œil sur l'actu. Avec vous Zoé Thomas, bonsoir Zoé.
1: Bonsoir Nathan, bonsoir à tous. Une panne du réseau Orange perturbe ce mercredi des habitants et commerçants de Golbey ainsi que du secteur du Saulcerre. Selon les premières informations, des travaux liés à une fuite d'eau pourraient avoir endommagé des câbles de fibre impactant plusieurs opérateurs. Orange annonce un rétablissement possible d'ici demain ou vendredi tandis que des équipes sont mobilisées sur place. Un éleveur de Méménil dans les Vosges sera jugé le 11 juin prochain à Épinal pour deux affaires distinctes de maltraitance animale. Après une première intervention en 2024 ayant révélé des carcasses et des animaux en grande détresse, son cheptel avait été saisi, mais deux nouveaux contrôles début 2026 ont mis en évidence des faits similaires. L'éleveur, désormais sous contrôle judiciaire et interdit d'exercer, devra répondre d'abandon volontaire d'animaux ayant entraîné la mort. Plus d'infos sur magnumlaradio.com. Demain débutera le 7e camp BNJSP des Vosges. Jusqu'à dimanche, 94 jeunes sapeurs-pompiers âgés de 16 à 18 ans se retrouvent à Épinal pour passer leur brevet national de jeunes sapeurs-pompiers. Au programme manœuvre incendie, sauvetage, parcours sportif et épreuve aquatique, les candidats retenus deviendront sapeurs-pompiers volontaires. Précision du lieutenant Nicolas Hummel, président délégué de l'association départementale des jeunes sapeurs-pompiers des Vosges.
2: Alors on dit souvent que les jeunes sapeurs-pompiers, c'est plus qu'une école de jeunes sapeurs-pompiers, c'est aussi une école de la vie. Ils viennent bien souvent chercher un cadre, ils évoluent dans notre environnement et on les prépare en tout cas à passer dans le monde adulte. De jeunes sapeurs-pompiers, nous, on n'en manque pas, on arrive largement à en trouver pour venir dans nos rangs. Malgré tout, c'est la moitié du vivier quasiment de recrutement pour les sapeurs-pompiers volontaires. En règle générale, sur le département, on manque de pompiers volontaires, c'est toujours difficile de trouver de l'engagement. Donc c'est aussi pour ça qu'on met un grand accent sur cette formation de jeunes sapeurs-pompiers qui nous permet de recruter quasiment une centaine de sapeurs-pompiers chaque année. Les adultes peuvent être recrutés de 16 à 55 ans sans être passés par les jeunes sapeurs-pompiers, il n'y a pas de souci. Il faut se rapprocher du centre d'incendie et de secours le plus proche de son domicile. Et puis on pourra faire une phase de ce qu'on appelle pré-engagement, d'observation pour voir comment ça se passe, qu'on attend de nous. Et après partir en formation et pouvoir aller en intervention avec les sapeurs-pompiers.
1: Le Rassemblement national des jeunes sapeurs-pompiers de France aura lieu le 4 juillet à Vittel et Magnum La Radio sera sur place. 28 organisations et 56 particuliers ont saisi le tribunal administratif de Nancy via un référé liberté contre l'enquête publique liée au projet Cigéo à Bure, destiné au stockage des déchets nucléaires. Ils demandent son report, estimant que des informations essentielles sur les impacts environnementaux et sanitaires sont insuffisantes. L'enquête publique doit débuter le 18 mai prochain et durer jusqu'au 2 juillet. Le tribunal doit se prononcer en urgence sous 48 heures. Le centre hospitalier de l'Ouest Vosgien a annoncé une réorganisation temporaire de son service de médecine à Neufchâteau du 18 au 31 mai 2026 avec la suspension de 17 lits. En cause, un manque de médecins remplaçants malgré les recherches engagées. La direction assure vouloir garantir la qualité et la sécurité des soins tandis que la CGT dénonce une situation d'une gravité extrême et une santé au rabais, alertant sur les difficultés d'accès aux soins et les conditions de travail dégradées. Une reprise normale est envisagée à partir du 1er juin. Il n'y aura pas de train en gare de Nancy ce week-end. Les circulations seront totalement interrompues du vendredi 15 mai 23h jusqu'au dimanche 17 mai à 11h en raison d'importants travaux sur les voies et les aiguillages. Aucun TGV ni TER ne desservira Nancy, Épinal ou encore Lunéville. Des cars de remplacement et des départs depuis la gare Lorraine TGV seront mis en place par la SNCF. Et puis le parquet général a réclamé 7 ans d'emprisonnement, 300 000 euros d'amende et 5 ans d'inéligibilité à l'encontre de Nicolas Sarkozy. L'ancien chef d'État est jugé depuis près de 2 mois devant la cour d'appel de Paris dans l'affaire des soupçons de financement libyen de sa campagne présidentielle de 2007. La décision sera rendue en novembre.
0: Merci beaucoup pour toutes ces précisions, Zoé. Alors vous ne serez pas là demain, mais on vous retrouvera vendredi. Et on ne vous retrouvera pas dans le Magnum Drive.
1: C'est ça, c'est ce que j'allais vous dire. Je vais me lever tôt vendredi. Ah je serai dès 6h dans le Magnum Café. Voilà.
0: Préparer le réveil.
1: Oui, c'est ça. On va pouvoir changer son rythme de vie.
0: Ah oui, absolument. Dès 6h, donc, dans le Magnum Café avec Pierre et Rémi. Et donc, il y aura Zoé en remplacement de Juliette Chang. Et Juliette, elle sera là lundi, c'est ça?
1: Elle sera là lundi, c'est ça.
0: C'est toute une organisation sur Magnum La Radio. Pour le coup, on est très, très bien organisé. Bon, bon week-end, Zoé.
1: Merci, bon week-end à vous, Nathan.
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Avec de la grisaille et encore quelques averses très localisées pour cette fin de journée. Le temps se dégrade et se rafraîchit à l'approche du jeudi de l'Ascension. Un jeudi qui s'annonce pluvieux. Demain, de nombreuses averses vont circuler. On fera attention aussi aux rafales de vent demain toute la journée. Des conditions instables qui vont se poursuivre également vendredi et peut-être même pour le week-end. Du côté des températures, ce sera de la fraîcheur pour demain matin. C'est vrai que c'est très très frais en ce moment. On aura 4, 5, 6 degrés au réveil. Demain après-midi, comptez 7 degrés à Gérardmer, 9 degrés à Épinal, Mirecourt et Vittel-Contrexéville, 10 degrés pour les Nancéens, maximum 11 degrés du côté de Strasbourg.

0: Allez, nous aussi, on va casser le mur du son ce soir avec la plus grande discothèque de la région, le meilleur des tubes des années 80, 90, 2000 pour vous accompagner. On va danser ce soir sur les Rita Mitsuko, Kylie Minogue, MC Hammer, Kent Hedges, il y aura aussi David Bowie, Billy Ocean ou encore Indochine. Bon début de soirée pour ceux qui font le pont, bon week-end. Et pour tous les autres, on se retrouvera demain entre 15h et 19h. J'aurai le plaisir de vous accompagner demain après-midi sur Magnum. À demain.
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